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voilà,

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1: Bonsoir, vous écoutez l'émission Demain le grand soir sur RFL 101. Émission qui est diffusée du coup le mardi de 18h à 19h et rediffusée le mercredi à 9h et le samedi à 12h. On fait une émission tous les 15 jours et les nouvelles du coup tous les 15 jours à 18h le mardi. Et aujourd'hui, on va parler de 1984, le roman de George Orwell.
2: Publié en 1949.
1: Voilà.
2: Et ce soir, on est en comité restreint pour parler de ça. Il n'y a que Claire, Virginie et moi, Félix.
1: Voilà, une petite pensée pour Eric et Mélanie.
2: Exactement.
3: Qui sont toujours en vie, hein, mais ils ne sont pas là ce soir.
1: Bah, Eric est à Ocar et Mélanie, elle bosse. Mm. Et voilà, on voulait vous parler un petit peu du roman 1984. On trouve qu'il est un petit peu d'actualité. C'est bien de le revisiter. Et on va vous parler de la vie d'Orwell, d'abord un petit peu pour mieux comprendre aussi son œuvre et son roman. Il est né en 1903, donc début du XXe siècle. Et il est né en Inde, près de la frontière népalaise. Et il a grandi, par contre, en Angleterre, puisqu'ils sont rentrés assez rapidement. Son père était fonctionnaire britannique.
2: Je t'interromps, il est né en Inde à l'époque où c'était une colonie britannique.
1: Ouais. Et son père, du coup, était fonctionnaire. Donc, son père et sa mère sont britanniques. Hein. Et son père était fonctionnaire dans l'administration des Indes. Et apparemment, il était chargé de la supervision de l'opium. Et sa mère, elle avait vécu en Birmanie, en fait, avant d'être en Inde et de retourner en Angleterre. Orwell, il est plutôt brillant à l'école. Il va être dans des collèges réputés, voire élitistes, puisqu'il est allé à Eton College. Mais il ne se diplômera pas, en fait, parce qu'il est plutôt rebelle, il veut être écrivain. Et en fait, il est attiré par l'Inde, la Birmanie, par la terre de sa mère, on peut dire, et de sa petite enfance. Voilà, donc il y a plusieurs étapes dans la vie d'Orwell qui vont le marquer profondément. Et du coup, on verra comment ça a marqué aussi son œuvre. Bon, alors lui, c'est un écrivain engagé, mais aussi essayiste politique. Hein, et il disait qu'il était cultivateur jardinier à la fin de sa vie, et entre ses œuvres et ses articles. On peut dire quand même que sa famille, elle est quand même associée à la grandeur et au déclin de l'impérialisme britannique.
2: Oui, ouais. Complètement, oui.
1: Parce que d'ailleurs, il le dit, je ne sais plus où je l'ai entendu, mais il le dit plusieurs fois qu'il n'était pas forcément très à l'aise pendant sa scolarité, parce qu'il était il avait l'éducation et du coup l'histoire un petit peu aristocratique, on peut dire, mais il n'avait pas l'argent. Donc en fait, il se sentait toujours... il a acquis un peu le mépris de la bourgeoisie parce qu'il se sentait toujours un petit peu...
3: En décalage.
1: Ouais, avec moins de moyens que les autres. En tout cas, il le sentait fortement. Donc, lui, il est marqué par plusieurs choses. La première, c'est son rôle militaire qu'il a en Inde, puisque, en fait, il va faire la sale besogne de l'Empire britannique en Birmanie pendant 5 ans. Et en fait, ça va le rendre anticolonialiste.
3: Quel âge il a à ce moment-là ?
1: 1922. Il a 21 ans. Ouais, il est très jeune parce qu'il y va juste après ses études où il n'a pas eu son diplôme. Et donc, il rentre à Paris pour du coup se consacrer à l'écriture, parce qu'il a des valeurs quand même profondément humanistes, et il est choqué par ce qu'il doit faire, et il acquiert une grande hostilité envers les forces de l'ordre. Il a écrit d'ailleurs, 10 ans après, « Comment j'ai tué un éléphant ».
2: Ouais.
1: Je ne sais pas si vous l'avez lu.
2: Je ne l'ai pas lu, mais j'ai lu un résumé qui explique un petit peu le livre, et c'est assez intéressant. Moi, je te laisse continuer si tu veux.
1: Ouais, c'est totalement anticolonialiste. Où il démontre un peu la vacuité, la futilité du règne de l'homme blanc, comme il dit. Ce qui va le transformer aussi, c'est la guerre d'Espagne, en fait. Parce qu'il va participer, il va s'enrôler, on peut dire, du côté des républicains, avec le POUM. Donc le POUM, c'est le Parti Ouvrier d'Unification Marxiste. En fait, c'est le mouvement communiste espagnol qui est indépendant, qui est anti-stalinien, on peut dire. Et là, en fait, l'expérience de cette année, quoi, de 36-37, sur le front, avec les Espagnols, avec la solidarité anarchiste, on pourrait dire, avec le fonctionnement d'une société réellement utopique.
2: Ouais.
1: En fait, ça le transforme, comment on peut dire ?
2: Ça lui permet de vivre des choses aussi qu'il a en lui, en fait, des convictions, des valeurs qu'il porte déjà, mais qu'il n'avait pas forcément eu l'occasion d'expérimenter.
1: Oui.
2: Même si avant la guerre d'Espagne, je crois que c'est avant, il passe quelques années ou un an à vivre comme un clochard à Paris et à Londres.
1: Ouais.
2: Je pense que c'est quelque chose qui amorce un petit peu aussi son état d'esprit, on va dire. Enfin, encore une fois, qui amorce la mise en réel, on va dire, de tout ça, quoi, de ses valeurs.
1: C'est vrai qu'entre la guerre d'Espagne et du coup son service, on peut dire militaire, enfin son travail militaire, il est resté à Paris avec justement des vagabonds, et ensuite il a fait un reportage normalement sur les,
2: oui.
1: Il est rentré en Angleterre sur les mineurs du Yorkshire.
2: Ouais.
1: Et en fait, il a partagé la vie des prolétaires, et il a vraiment vu l'injustice sociale là, et la misère du prolétariat, qu'il a dénoncé particulièrement. Il a dénoncé également, en fait, rapidement, hein, il dénonce la gauche. Il
2: oui.
1: dénonce la gauche parce que, voilà, elle laisse faire ça, l'injustice sociale, la misère du prolétariat. Et donc, pour revenir à l'Espagne... Il a quand même failli mourir puisqu'il s'est pris une balle, heureusement.
2: Dans la gorge, ouais.
1: Ouais. Heureusement, il a été soigné et du coup sauvé. Mais en fait, il voit surtout la défaite des républicains et le rôle qu'ont joué les staliniens, les communistes, dans la fin de la révolution espagnole.
2: Ouais, la trahison
1: ouais.
2: par les communistes staliniens. Du POUM et des autres, et des anarchistes et des vrais libertaires, en fait. Il a écrit un livre à ce sujet qui s'appelle Hommage à la Catalogne, que j'ai lu moi il y a un an ou deux, qui est vraiment fascinant. Et moi, ce qui m'est resté surtout, c'est que bon, déjà il parle de tout un tas de trucs politiques et il présente les choses comme vraiment son avis à lui, donc c'est très très intéressant. C'est nuancé, c'est pas seulement intéressant, et en plus de ça il parle de la, comment dire, de l'absence totale d'intérêt de la guerre, entre guillemets, c'est-à-dire qu'il a passé des jours et des jours à ne rien faire parce qu'il y avait rien à faire. Il fallait juste, ils étaient juste là à attendre qu'il se passe un truc, qu'éventuellement ils voient quelqu'un surtout que c'était au nord de l'Espagne, donc une zone assez montagneuse avec finalement. Enfin, comment dire, c'est assez difficile à prendre, assez difficile à, comment dire, de conquérir du terrain. Et à chaque fois qu'il raconte des mouvements de troupes, c'est toujours, c'est pas complètement vain, mais c'est pas du tout, on n'est pas du tout dans le fantasme de la guerre, quoi.
1: Ouais, ouais, tout à fait. Voilà. Du coup, il voit la trahison des communistes, il doit fuir de l'Espagne, il doit rentrer en Angleterre, il voit l'arrivée du fascisme avec Franco. Et donc c'est là où il commence à refuser totalement l'autoritarisme, hein, qu'il soit rouge, communiste ou brun, fascisme, extrême droite. Et de l'autoritarisme aussi, il s'intéresse au totalitarisme. C'est-à-dire que ce n'est pas seulement l'usage de la force pour maintenir le contrôle, c'est également tout remodeler la pensée, la vie des gens pour avoir le contrôle total. Et ça, il va commencer à le dénoncer. On va faire une petite pause... avec
2: Subhumans
1: de All Gone Dead.
2: Non, merci. C'est l'inverse.
1: Merci Virginie.
2: All Gone Dead de Subhumans. À tout à l'heure.

0: Et nous sommes de retour sur Demain le grand soir, RFL 101.
1: Voilà.
0: On vous parlait donc de George Orwell.
1: Eric Blair, de son vrai nom. Et
2: est-ce que vous savez pourquoi, pardon, il a voulu choisir ce nom-là, de plume ?
0: Du coup, non, pas du tout. Vas-y, éclaire-nous.
2: Eh bien non, je ne sais pas.
0: Très bien.
2: Donc on laisse l'auditeur avec cette interrogation.
0: Nos auditrices avec, à nous notifier dans les commentaires. Quel professionnalisme.
2: C'est sûr.
1: Et donc après le colonialisme en Asie, la guerre d'Espagne, le franquisme, eh ben Orwell, il vit aussi la Deuxième Guerre mondiale. Franchement, on comprend après pourquoi 84, c'est quand même aussi désespérant, parce que ouais, c'est quand même une, je trouve, des expériences quand même beaucoup de guerre, de domination, de conflit. Et donc la Deuxième Guerre mondiale, donc il voit le nazisme, il doit travailler comme journaliste, hein, 2 ans, puis du coup il va démissionner parce qu'il se rend compte qu'il fait partie un petit peu de la falsification justement de l'information. Et à la fin de la Seconde Guerre mondiale, du coup il écrit La Ferme des animaux. Donc c'est vrai que c'est critique du régime soviétique, hein, stalinien, c'est une satire aussi de la Révolution russe. Qui va avoir un succès énorme aux États-Unis. Donc, quelque part, Orwell aussi, il est récupéré par l'impérialisme occidental, on peut dire, pour.
0: Bah oui, en plein début de guerre froide.
1: Pour taper sur le camp soviétique et communiste, quoi. Mais en fait, on voit au fil de sa vie et de son œuvre qu'il combat toute forme de domination de l'homme par l'homme. Et donc c'est en 49 qu'il va publier son 1984, qu'il va commencer à écrire d'ailleurs après la Deuxième Guerre mondiale, quand sa femme elle meurt d'ailleurs.
0: Oui.
1: Ouais. Sa femme elle va mourir et il va s'entêter en trouver une avant de mourir lui-même, parce qu'il a une tuberculose fibreuse, la chronique, et du coup il va mourir en 1950 d'une hémorragie pulmonaire. Et voilà, donc en 49 il écrit 1984 et c'est ce dont on va parler maintenant.
0: Virginie, tu veux commencer?
2: Vas-y, je t'en prie, Félix.
0: Est-ce vraiment nécessaire de résumer 1984?
1: On peut peut-être parler quand même des aspects, je trouve moi, les plus terrifiants et aussi un petit peu ce que toi t'as ressenti, ce qu'on a ressenti, ce qu'on voit en fait dans l'écriture, parce que déjà c'est une dystopie. Une dystopie, c'est quand même un récit extrêmement sombre et on se sent toujours opprimé. Je trouve ça super désespérant. D'ailleurs, on a vu le film.
0: Le film est particulier, mais je pense qu'on pourra reparler du film à la fin.
1: Mais après aussi, on dit c'est une dystopie, mais une dystopie, c'est une société imaginaire. Et quand même, on a l'impression quand même, enfin, il décrit quand même ce que lui, il a vécu durant toute sa vie et ce qu'il a vu et ce que nous aussi, on peut voir. Donc,
0: il décrit une espèce de vision exacerbée quand même de ce qu'il a vécu. Enfin, il pousse quand même les choses très loin pour présenter, en gros, une vision d'une société qui correspondrait à ce que lui imagine que pourrait être l'URSS s'il continuait encore dans la même direction, soit n'importe quel état totalitaire en fait.
1: Oui, c'est vrai que c'est une société totalitaire et dans laquelle on n'est pas, mais il y a quand même plein de ressorts qu'on peut sentir quand même dans notre société.
0: Ça, c'est sûr.
1: Je trouve c'est intéressant de faire le parallèle. Par exemple, la surveillance et le contrôle sur la pensée, puisque dans 84, il y a la police de la pensée, dont ils ont peur parce qu'elle intervient tout le temps la nuit, et tu sais jamais quand, mais c'est sûr qu'elle aura une bonne raison de le faire, voilà, parce qu'elle t'aura surpris, soit à penser quelque chose qui est anti-parti, anti-Big Brother, ou que t'auras fait quelque chose où t'auras été dénoncé. Ouais. Et donc, c'est pour ça qu'il y a des télécrans dans toutes les habitations.
0: En fait, pas que dans les habitations, partout vraiment.
1: Et puis même dans chaque pièce, il y a des micros. Et d'ailleurs, Big Brother, qui incarne en fait le parti intérieur, il est en train de t'observer, quoi. Il est en train de te surveiller. Il y a des affiches dans la ville qui le montrent. Donc, la perte de liberté individuelle, elle est totale. Ouais. Après, nous, elle n'est pas totale, mais on sent quand même qu'on n'est quand même pas libre et qu'on est quand même asservi à plein de conditionnements.
0: Ce dont parle Orwell à travers tout ça, enfin comment dire, à travers tout, ce qu'il fait passer à travers ça, c'est aussi comment dire, la notion que les modifications faites à la langue, parce que dans 1984 il y a un très fort travail sur l'appauvrissement et les modifications de la langue pour donc créer la fameuse novlangue. Dont le but est en fait de limiter le vocabulaire afin qu'il n'y ait plus de possibilité de penser par soi-même. Et donc il n'y a plus de synonymes, il n'y a plus d'antonymes non plus, parce qu'en fait un mot veut dire tout contraire. Et son contraire. Parfois il suffit juste d'ajouter un préfixe.
1: Double pensée.
0: Voilà. Oui, c'est ça. Et puis il y a aussi des notions donc, de double pensée qui demande aux individus en fait de penser une chose et son contraire à la fois, et donc d'être convaincu que 2 plus 2 ça fait 5, mais ça fait aussi 4 ou 3, ou on s'en fiche en fait.
1: Ouais, c'est ça, c'est les slogans du parti, on est d'accord, quand ils disent la guerre c'est la paix, la liberté c'est l'esclavage et l'ignorance c'est la force.
0: La force, ouais.
1: On est en plein dedans, on est en plein de...
0: C'est vraiment de la propagande et de la...
1: L'inversion.
0: Ouais.
2: Il en parle à la fin dans le bouquin de Goldstein.
0: Oui.
2: Il disait que c'est très avant-gardiste parce que personne, même les nazis, même les communistes, n'étaient pas allés autant au front par rapport à cette question de dissonance cognitive. Quoi. Ils ont vraiment attaqué le cognitif, la structure de la pensée de la personne.
1: Mais nous, actuellement, c'est ce qui se passe dans les médias puisqu'on on te dit les antifascistes, c'est des fascistes. Quand même, on nous a sorti ça il n'y a pas très longtemps.
0: Il y a beaucoup de, il y a beaucoup de liens à faire, ouais.
1: Quand tu vois aussi comment nos humoristes ils sont censurés, là, ils ont toujours plein de problèmes, les plus drôles et les plus ceux qui sont les plus cinglants par rapport au pouvoir, ils ne sont plus en place, en fait. Ils ont dû soit partir, soit retrouver une autre radio. Je trouve que l'organisation sociale qu'il y a dans 84 avec le parti intérieur, c'est l'oligarchie, ils sont hyper privilégiés, ils peuvent boire du vin, manger du fromage.
2: Du chocolat.
1: Du chocolat. Saucisson. Il y a le parti extérieur, que c'est nos fonctionnaires. Ça reste.
0: Oui, c'est la bureaucratie.
1: Oui, la bureaucratie.
2: Dont il fait partie.
0: Dont Winston. Alors, c'est vrai qu'on n'a pas du, coup, on a pas du tout résumé. Mais en fait, c'est l'histoire de Winston Smith qui. De la rébellion de Winston Smith, qui est un
1: et celle de Julia aussi.
0: Et celle de Julia aussi, tout à fait.
1: Ouais. Ouais.
0: Donc ces deux personnages-là, on les suit dans cette envie de rébellion. Ça permet au livre de nous présenter donc, le parti et le monde de 1984, qui est divisé, c'est notre planète, mais divisé en trois, en fait. Il y a trois États qui se font la guerre en permanence. Et qui sont soit tantôt alliés, tantôt ennemis.
2: Donc l'Océania, l'Eurasia
0: et l'Estasia. Ouais. Et donc en suivant ces deux personnages, on suit en fait l'oppression et les désirs de liberté, mais qui sont finalement complètement écrasés, quoi.
1: Oui, c'est ça.
2: C'est génial, c'est que ce début de liberté, on le voit apparaître chez Winston. Planqué du regard du téléécran sur son petit calepin, et il s'autorise à penser un peu différemment et juste à avoir un ressenti. Parce que c'est tout ce que ne veut pas Big Brother, il écrase absolument. Tout le monde doit penser de la même manière, doit pas y avoir une étincelle d'individualité ou de création de pensée par autonome, quoi.
1: Oui, en fait, c'est en écrivant, c'est marrant, parce qu'en écrivant son carnet, son journal de bord, son carnet intime, qui commence d'ailleurs par « Fuck Big Brother » ou « I hate Big Brother ».
2: Je sais plus. Ouais, quand tu vois comment finit ce bouquin, c'est intéressant. J'ai lu hier. Ah oui, peut-être, oui.
0: On fait une petite pause musicale. Ça vous va?
2: Okay. Vas-y.
1: C'est l'heure.
0: Allez. On a The Jam, Standards de The Jam, pardon. Et on vous retrouve dans 2 minutes.

0: De retour sur RFL 101, demain le grand soir. On vous parle de Orwell 1984.
1: Ah oui, avec son petit journal intime là, que en fait c'est comme ça qu'il acquiert sa résistance et qu'il prend un peu de liberté, de la même façon que dans sa vie. En fait, George Orwell, quand il est écrivain et essayiste, c'est là qu'il se sent libre également. Donc ce parallèle, je trouvais qu'il était intéressant. Et je voulais rebondir aussi sur... on n'avait pas fini de décrire l'organisation sociale avec... parce qu'il y a le prolétariat
0: oui,
1: en bas.
0: Voilà, c'est ça. Mm-hmm.
1: Sauf que le prolétariat, quelque part, il est un petit peu moins surveillé.
0: Il n'est pas surveillé, il n'y a pas de...
1: Que le parti extérieur, en fait, que les fonctionnaires.
2: Et Winston a envie de croire, d'ailleurs, au soulèvement du prolétariat, voilà. Qu'une certaine étincelle peut venir de là, oui.
1: Sauf que comme ils ne sont pas assez éduqués, extrêmement manipulés tout le temps, et on est plongé aussi dans la misère... Mmh. Du coup, c'est difficile pour eux de voir.
0: Bah, c'est pas eux qui vont se soulever de manière spontanée, ça c'est sûr.
2: Comme cette femme là qui lave son linge et qui a eu, je sais pas combien, une quinzaine d'enfants.
0: Et qui chante une chanson de propagande, mais sans doute sans même se poser la question de est-ce que c'est de la propagande ou.
2: Ouais.
0: Elle chante juste parce que c'est une chanson en fait.
2: Mmh. Elle est dans la routine en fait.
0: Ouais,
2: elle incarne vraiment. Les prolétaires à ce niveau-là. Elle subit, elle porte, elle a cette force-là, mais. Et ils le disent à un moment donné, elle n'a pas de cerveau, quoi. C'est comme si elle n'a pas cette autonomie de pensée, quoi.
1: Et après, par rapport à la guerre, où tu disais, effectivement, en fait, l'idée, c'est qu'ils soient constamment en guerre dans le bouquin. Donc, c'est vrai, quand ils ne sont pas contre Raza, ils sont contre Estasia. Et d'ailleurs, si les gens ils disent mais non mais on était en guerre contre Razia, pas Estasia, donc ils leur font du lavage de cerveau pour dire que non en fait ça a toujours été comme ça. De toute façon on est toujours en guerre et ça c'est moi j'ai trouvé que c'est étonnant parce qu'on le voit. Moi je l'ai vu sur des reportages quand Pinochet a pris le coup d'État contre Allende, il prend le pouvoir, il dit nous sommes en guerre. Quand je suis au Chili pour le Covid, le chef d'État, Piñera, il dit, à la télé, il n'arrêtait pas, nous sommes en guerre.
0: Ah oui,
1: et j'arrive en France,
0: oui,
1: et Macron, nous sommes en guerre contre un virus. Et ce truc, en fait, c'est des ressorts, en fait, c'est des ressorts qui sont, ils sont utilisés, ils sont tout le temps utilisés.
0: En fait, il y a quelque chose de très intéressant dans sans doute dans d'autres bouquins, mais dans celui-là, il y a vraiment une... instrumentalisation de la haine au sein du parti pour maintenir les gens en état d'alerte permanente et toujours qu'ils aillent toujours dans le même sens quoi. Peu importe contre qui, enfin envers qui elle est portée cette haine, en fait au fil du livre on voit comment dire Winston qui voit passer des prisonniers de guerre de Eurasia et puis plus tard c'est des prisonniers de guerre d'Estasia qui se font exécuter ou
1: d'ailleurs l'exécution est publique
0: voilà c'est ça
1: les enfants adorent aller voir ce spectacle
0: ça en soi c'est pas spécialement nouveau les exécutions publiques ça existait bien avant mais c'est vraiment conscientisé théorisé par le parti de manière à garder un contrôle sur la population, par la peur, surtout la population pensante entre guillemets, donc les prolétaires en fait ne posent aucune menace pour le parti parce que ils sont trop occupés à joindre les deux bouts et bosser quoi.
1: Mmh. Ouais, d'ailleurs il y a les 2 minutes de la haine, il y a la semaine de la haine où il montre Goldstein, donc l'ennemi juré de la patrie, qui est inventé, on peut dire. Et tous les gens, en fait, en voyant sur les écrans son profil, se mettent à hurler, à décharger toute leur haine, à adouber aussi le parti, les gens du parti quand ils arrivent. Mais ça, c'est connu, parce qu'on l'a vu aussi dans les archives de Hitler, tous ces gens qui faisaient le salut nazi et qui détestaient les juifs, qui les dénonçaient, etc. Donc,
2: ouais, avec,
1: ça n'a rien d'imaginaire, moi, je trouve, tout ce qui est écrit.
2: Non, sûr. Avec une obsession aussi. Enfin, on en parlait la semaine dernière, il y a une sorte de, d'hyper-description. Il y a une obsession, on a l'impression que toute personne est associée et réduite à son apparence. On parle pas, on a l'impression qu'aucune personne... Enfin, les personnes ne sont pas remplies de ressentis, d'individualité, de perception. Elles sont une personne...

0: En fait, tous les dealers, il y a une sorte d'insécurité permanente. On voit qu'ils sont en regard périphérique, les gars, un peu en permanence. Ils guettent pour voir s'ils vont pas se faire choper. Donc là, on est complètement là-dedans. Il y a toujours un risque, on en reparlait, il y a toujours un vocabulaire axé sur du visuel, mais avec un caractère d'insécurité, quoi, les yeux moqueurs, un gars qui paraît scruter de près en parlant le visage de ceux à qui il s'adressait. Il y a toujours... on est dans de l'apparence. Et c'est ce qui est intéressant avec Winston, c'est que il parle de ressenti, quoi. Il a du pif. Et d'ailleurs, il ressent un peu la dissonance. Il l'avait senti un peu chez Julia ou O'Brien.
1: Justement, je trouvais l'inverse. Il a pas de fleur, ah ouais, parce qu'il s'est planté. Julia, il croyait au départ que c'était une espionne de la police.
0: O'Brien, oui, il s'est planté.
1: O'Brien,
0: mais
1: il croyait qu'il était de la résistance. Et finalement, c'est lui qui le torture.
0: Oui, c'est vrai, mais il a un doute à un moment pour Julia, il me semble, non? Parce qu'elle, c'est vrai qu'elle force, quoi. Elle force,
1: oui,
0: bah
1: c'est vrai qu'elle force le trait pour justement paraître crédible et qu'on ne pense pas qu'elle est rebelle.
0: Ouais, t'as raison. Et lui, c'est pas si clair au final.
1: Mais effectivement, lui, il a vu qu'elle était pire que les autres, quoi.
2: Par rapport à ce qui ressort du bouquin, qui est quand même assez sombre et qui donne une image assez noire de l'être humain. Faut quand même mettre ça en opposition au fait que Orwell, lui, c'est quelqu'un qui met en avant, ou en tout cas qui milite pour ce qu'il appelle la common decency. En gros, c'est le bon sens, comment dire, la décence, la fraternité, je sais pas. J'ai des notes, alors voilà, c'est une forme d'intelligence collective et sociale. Donc l'amour, l'amitié, la joie de vivre, le rire, la curiosité, le courage et l'intégrité. Et en fait, ça, c'est quelque chose que lui, il considère qu'il y a en tout le monde. Chaque personne qui ne cherche pas le pouvoir, comment dire, est animée par cette énergie-là, quoi. C'est intéressant qu'il ait écrit des livres comme ça, mais en fait, dans ces livres-là, dans 1984 et puis La ferme des animaux, en fait, il critique avant tout des mécanismes de pouvoir et donc des personnes qui s'adonnent à ces mécanismes-là, qui sont en fait ce qu'on appelle des psychopathes, même si c'est une pathologie, mais des gens qui répondent à ce genre de pathologie-là, c'est-à-dire que des gens qui n'ont justement pas d'amour, pas d'amitié, des gens qui sont tellement obsédés par le pouvoir qu'ils n'ont pas de lien humain, en fait.
0: Ouais, l'attachement est impossible, en fait.
2: Voilà, c'est ça.
0: C'est vraiment l'histoire d'une société sans attachement, sans lien de confiance. C'est tragique. Jusqu'à l'histoire avec Julia.
1: Oui, et jusqu'à l'histoire du petit enfant qui va dénoncer ses parents, où il y a vraiment une destruction de la famille, où là, il y a des liens quand même vraiment particuliers, où l'idéologie, elle reste quand même plus distante que les liens affectifs. Après, ça, on le voit dans toutes les dictatures, hein, où les enfants, les jeunesses hitlériennes, où ils sont enrôlés pour avoir le message patriotique avant l'humaniste, quoi.
0: Ouais, c'est vraiment
2: oui, parce que c'est les plus malléables de toute façon, les enfants, donc c'est les premiers à faire ça par comment dire, pour faire plaisir entre guillemets,
0: ouais,
2: ou parce que c'est ludique,
0: quoi. Ils sont au service, le côté un peu enfant parfait, quoi. Il faut répondre à l'injonction, à ce qu'il faut.
1: Et par rapport d'ailleurs à, en plus de la destruction de la famille, il y a carrément la destruction de l'amour et des relations sexuelles, puisqu'il y a une ligue anti-sexe, puisqu'ils n'ont pas le droit de se voir.
2: Il n'y a pas de relation.
1: Ça, c'est pour le parti extérieur aussi.
2: Le parti extérieur. Il y a pas de... Les prolétaires, ils font un peu ce qu'ils veulent, en fait. Enfin, en tout cas, c'est toléré.
1: Ils doivent faire des enfants quand même.
2: Oui, ils font enfants. Ouais. Mais ah oui, tu veux dire au sein du parti.
1: Ouais, le sexe, c'est juste pour la fertilité.
2: C'est ça.
1: Ouais. Du coup, ils empêchent énormément les relations hommes-femmes, les relations amoureuses. Détruire même carrément l'amour. On voit Winston, en fait, elle est difficile, la vie avec sa femme. Donc, quelque part, ils vont se séparer.
0: Elle refuse une forme de sexualité, d'ailleurs. Ouais. C'est pas du tout aller là de l'orgasme, je sais plus comment il le définit exactement, mais elle est toute figée, elle est rigide. Et c'est ce qu'il va découvrir en fait. Quand il va découvrir une autre femme, il va se rendre compte

0: un peu, il va redécouvrir ce lâcher prise. Et
1: c'est vrai que la deuxième partie du livre, c'est la seule qui est sympa, hein, l'histoire amoureuse avec Julia, où ils arrivent à se cacher pendant un certain temps en sachant quand même que la fin va être fatale et qu'ils vont être trouvés.
0: Ouais, ils le savent, ils sont sur un fil depuis le début. Tout le temps. Ouais. Mais c'est ce qui rend le truc un peu excitant d'ailleurs. Il y a quand même... Ah bah, pardon, moi je trouve que ce petit côté interdit, quand même. Si il se planque derrière, si c'est d'autant plus en fait, puis ça a été effroyable en fait tout du long. Ouais. Il met le tableau, un tableau hyper lugubre au niveau sensoriel, c'est dégueulasse, il y a des sales odeurs, etc. Puis là ils arrivent dans la petite clairière, tout est beau, il y a un petit oiseau qui chante, ça a l'air magnifique, mais il y a toujours le risque de rebasculer. Si il y a un peu, tu flippes, mais en même temps t'es trop content qu'ils couchent ensemble.
1: Non mais c'est vrai, toutes ces escapades, l'ingéniosité aussi pour se retrouver sans se faire choper.
0: Elle est forte là-dedans d'ailleurs, elle est fine hein, quand même.
1: Oui, elle a l'habitude apparemment, elle.
0: Oui.
1: Mais du coup, en parlant de l'amour, je voulais revenir au ministère en fait de l'amour. En fait, le ministère de l'amour, il organise la torture, c'est ça qu'on voit. Les prisons, l'emprisonnement, le lavage de cerveau. Et le ministère de la paix, il organise la guerre. Le ministère de la vérité, il falsifie les faits historiques quand même. Et c'est là où travaille Winston. Et le ministère de l'abondance, il organise la pénurie pour les gens qui sont tout le temps rationnés. En fait, on entend tout le temps que cette semaine, il y aura plus de, je sais pas, tant de grammes de... Je sais pas,
2: bah justement, de chocolat. Paris,
0: le chocolat que le, ouais. Ça rappelle le Covid.
2: De saccharine. De
0: vous n'aurez plus de PQ. Il faudrait se torcher avec des feuilles.
1: Et donc, ce fait de falsifier là, les faits historiques, c'est son travail. Il réécrit l'histoire parce qu'il est très fort pour l'exprimer de la meilleure manière possible. Et puis ensuite, il brûle toute la mémoire. On le voit quand même actuellement. On voit qu'il y a plein de zones d'ombre sur des faits dont on n'en parle jamais. On ne sait pas ce qui s'est passé. Par exemple, actuellement, on parle quand même pas beaucoup de l'esclavage, des colonies, mais quand même, il y a 30-40 ans en arrière, on le savait, mais ça reste comme anecdotique. Ouais, c'est alors, ça.
2: C'est, je ne mettrai pas ça quand même en parallèle à ce point, parce que dans 84, c'est vraiment du négationnisme pur et dur.
1: Oui.
2: Dès qu'il y a le moindre changement dans le fil de l'histoire, enfin, il n'y a même plus d'histoire, c'est-à-dire que. Il n'y a que le présent qui compte, et le présent sera toujours le même. C'est-à-dire que peu importe que le pays soit en guerre avec Estasia ou Eurasia, en fait, il est en guerre, le nom est interchangeable, et dès qu'il y a justement un revirement, en fait, c'est ce que tu disais, dans le ministère de la vérité, tout est réécrit, tout est corrigé, de façon à ce que le pays ait toujours été en guerre avec l'un ou l'autre de ses ennemis, quoi. Ou alliés, peu importe. Et c'est vrai que ça, en fait, c'est une négation totale de la vérité, finalement, au profit, en fait, de la réalité, quoi. Vraiment, c'est un rapport à l'information et au temps qui est bloqué dans le moment présent. Et il n'y a aucune perspective de futur. Et il n'y a aucune... base historique ou quoi, de toute façon, il y a...
0: Ouais, la mémoire n'existe plus. Ou elle est réutilisée. Bah, sans que ce soit à ce point-là...
1: Bah, si les tirailleurs sénégalais n'auraient pas revendiqué, et on les aurait entendus, et il y aurait eu des films, leur parole, elle serait passée à l'oubli et serait niée exactement de la même façon.
2: Bah, je ne sais pas si elle serait niée, en tout cas...
1: Elle est niée.
2: Ouais. En tout cas, si tu veux, on est quand même dans un monde où il y a un peu d'espace pour de mettre de la lumière sur ce genre de choses. Après,
0: mais il a fallu quand même des siècles.
2: Il faut du temps et comment dire. Il y a plein de choses qui sont encore passées sous silence, etc. Pour les mêmes raisons qu'à chaque fois, c'est-à-dire des raisons de pouvoir et de conflits d'intérêts, etc. Mais en attendant, il y a cette possibilité-là, quoi.
1: Mais tu sais, c'est qu'en fait, il y a un petit truc quand même qu'on voit, c'est qu'on te fait toujours croire que le passé était pire que ce que t'as pour que t'en sois content. Et j'ai l'impression qu'actuellement, c'est exactement ça qu'on fait. Et ça, ça te permet aussi de nier les conséquences présentes de ce passé.
2: Mais du coup, ça, ça rejoint justement tout ce que... Parce que Orwell, il a écrit des essais sur la langue, sur la modification de la langue, etc., dont on n'a pas parlé parce qu'on a surtout abordé ces récits autobiographiques ou les plus connus. Donc, mais même dans 1984, il parle de la... Enfin, à la fin, il y a un appendice sur la novlangue qui est un peu lourd à lire, mais qui est très intéressant. et il a beaucoup justement parlé de... Bah, en fait, la récupération de la langue par les instances gouvernantes ou la bourgeoisie, ou enfin, en fait, les personnes, encore une fois, en quête de pouvoir. Et la manière dont elles s'approprient ça, dont elles récupèrent ça pour asseoir leur pouvoir et continuer à dominer, continuer la domination de classe, quoi.
0: Est-ce qu'on peut lire juste un tout petit passage ? C'est plutôt au début du livre où ils disent que le véritable but du novlangue est de restreindre les limites de la pensée. À la fin, nous rendrons littéralement impossible le crime par la pensée car il n'y aura plus de mots pour l'exprimer. Toutes significations subsidiaires seront supprimées et oubliées. Et donc l'idée, c'est vraiment de viser un champ de conscience de plus en plus restreint. C'est une question de maîtrise de soi-même et de discipline personnelle. Et Winston se fait la remarque à un moment et se dit « Mais Sim... Sim, je sais pas comment. Enfin bref, l'un de ses collègues,
2: il le
0: trouve, même s'il est à fond pour le parti, en fait, il se dit, mais un jour, il va être vaporisé, le gars, parce qu'il est trop intelligent, il voit trop clairement, il parle trop franchement, et il est trop autonome, en fait. Et le parti n'aime pas ce genre de personne, et un jour, il va se faire laminer, quoi.
1: Il va se faire brûler. Mm-hmm. On fait une petite pause musicale avec Bernard Lavilliers, qui avec Big Brother.
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0: Vous êtes sur RFL 101, vous écoutez l'émission de Demain le grand soir. Et on parle de 1984 de George Orwell.
1: On en parle d'ailleurs en partant quand même du principe que vous l'avez lu. Parce que sinon, peut-être que ça va être difficile de vous y retrouver dans ce qu'on dit.
0: Ça, c'est peut-être un peu confus et
2: si vous l'avez désordonné. Pas vu, on espère que ça va vous donner envie de le lire pour clarifier peut-être. On voulait rapidement vous parler avant de parler de la fin du livre qui est assez impressionnante. On voulait vous parler aussi du petit temps de passion amoureuse. Tout à l'heure, on parlait de cette insécurité permanente. En fait, comme disait Claire, Winston va se planter. Au départ, il y a une femme qui va vouloir se rapprocher de lui. Au départ, il va lui dire, d'ailleurs, il avait envie de la fracasser avec une pierre. Il a l'impression que c'est quelqu'un en lien avec la police de la pensée. Et puis, en fait, cette femme va lui laisser un message comme quoi elle l'aime. Et c'est étonnant d'ailleurs de voir que bon, ils vont se retrouver plus tard dans la campagne. Il y a tout un. J'ai l'impression que c'est un vrai jeu de piste, quoi. Il va falloir qu'il mémorise là pour le coup. Il n'y a pas de papier, il est obligé de se rappeler par où passer. Et c'est étonnant parce que même dans le vocabulaire, on bascule vite sur quelque chose de très passionnel. Genre, tu te dis, ils se connaissent pas. C'est mon amour, mon bien-aimé. Tout de suite, ça y est, elle est saucée, quoi. Elle en peut plus. On voulait vous dire aussi que. Dans le bouquin, ils disent que leur embrasement avait été une bataille, leur jouissance une victoire, un coup porté au parti, un acte politique. Et en fait, pour le parti, typiquement, là, l'inverse est vrai, la privation sexuelle, c'est penser aussi politiquement, parce que ça entraînait l'hystérie. Là, je cite le bouquin, laquelle était désirable, car on pouvait la transformer en fièvre guerrière et dévotion pour les dirigeants. Quand on fait l'amour, on brûle son énergie, et après on se sent heureux, on se moque du reste. Ils ne peuvent admettre que l'on soit ainsi. Ils veulent que l'énergie éclate continuellement. Donc ça, c'est un peu Julia qui explique ça à Winston. Et c'est ce qui rend un peu leur passion encore plus fougueuse. Et puis, ben, je ne sais pas si on continue derrière. Voilà, ils se voient dans la carrière, mais derrière, en fait, ils vont trouver un espace pour se retrouver.
0: Oui, une chambre qui va être louée par quelqu'un qui va les dénoncer, d'ailleurs.
2: Ouais.
0: Ouais. Et quand ils vont être arrêtés, chacun, enfin ensemble, tout nu.
2: C'est la fin de la passion, la pub.
0: Bah ouais, chacun de leur côté. Et ben, ils vont arriver au ministère de l'amour où ils vont être torturés, mais pendant de longues semaines, voire des mois.
1: On ne sait pas, c'est jamais dit, ouais. mais c'est long. Suffisamment long pour que ça ait un impact assez fort sur lui, en tout cas son corps.
2: Avant isolé, et avant qu'il soit torturé, il voit tous les autres passer dans... Il est mis en cellule. Il croise des personnes qu'il connaissait, d'autres qu'il connaissait pas, et il voit un peu toute la misère humaine dans ses cellules et dans les couloirs. Ouais. Je trouve que ça prépare à la suite. C'est un peu, ça fait perdre l'espoir au fur et à mesure, quoi.
0: Oui, d'ailleurs, il est torturé pendant de différentes manières, avec différentes paroles, mais effectivement, l'objectif, on comprend que c'est pas de le tuer, mais c'est de remodeler sa pensée. C'est que c'est pas que il soit soumis, mais c'est plus que ça. C'est qu'il adhère à l'idée, au parti, et qu'il trouve la société dans laquelle il est complètement vivable, en fait.
2: Avant qu'il le tue. C'est ça qui est horrible. Veulent le rendre parfait.
1: C'est ça.
2: Et à la fin, ils veulent le tuer. C'est... avec une pensée parfaite.
1: C'est même complètement assumé de la part de O'Brien quand il l'explique. Ils lui disent te tuer, en fait, les régimes totalitaires qui faisaient ça avant, en fait, ils perdaient. Parce que tu tues quelqu'un qui déteste encore ton idéologie. Alors que si tu tues quelqu'un qui aime ton idéologie, il n'y a pas de martyr. Tu fais disparaître personne, en fait. Créer des martyrs, c'est pas bon pour le maintien d'un régime, quel qu'il soit. Et là, vraiment, la démarche, comme tu dis, c'est de complètement lui retourner le cerveau.
0: Jusqu'à ce qu'il pense vraiment que 2 ouais. plus 2 égale 5. Voilà.
2: Et il parle vite fait, il parle d'âme, hein, d'ailleurs. Vous savez, à un moment, il parle en plus de l'espace doré, le pays doré, et O'Brien lui dit... qu'il faut aussi transformer son âme parce que c'est comme si sinon tu fais partir, il n'y a pas que la question du cerveau, j'ai trouvé ça étonnant, ça fait vachement plus spirituel. C'est de la mutilation d'âme, quoi.
0: Ouais, jusqu'à l'âme pour qu'elle soit aussi mutilée dans sa dimension
2: transformée, épurée, entre guillemets, quoi.
1: Il ne faut rien laisser au hasard, en fait. C'est vraiment extrêmement méthodique, cruel et rationnel, quoi.
0: Et alors la méthode, c'est d'arriver à bout physiquement, ensuite psychologiquement, et à la fin, d'aller dans la chambre 101, dans la salle 101, pour vivre le pire cauchemar de sa vie. En général, c'est des gros traumatismes que les personnes elles ont, toutes différentes. Lui, en l'occurrence, c'était des rats qui venaient lui manger son visage. Et en fait, de le mettre face à une terreur qu'il a peut-être depuis petit, où c'est son pire cauchemar, c'est la partie la plus sombre que lui, il a, ils arrivent à détruire, en fait, sa personnalité, ses aspirations, l'existence de son être, quoi. Et c'est ça qu'on voit dans cette troisième partie du livre de la torture. Et on a l'impression que Julia également, on ne sait pas avec quoi, mais on a l'impression qu'elles aussi sont arrivées à la détruire quelque part.
1: Oui, parce qu'ils se retrouvent une fois après avoir été torturés et reconvertis, entre guillemets, ou en tout cas guéris. Et ils discutent et elle lui dit, et lui d'ailleurs il répète ces mots, et en fait il répète parce que c'est exactement pareil pour lui, parce qu'il a vécu la même chose. Elle lui dit que qu'elle l'a trahi, en fait. Et qu'elle n'a rien pu faire, et que de toute façon il n'aurait jamais pu en être autrement. Et il répète exactement la même chose parce qu'il ne peut rien dire d'autre de toute façon, puisque ils sont tous les deux dans la même situation et que c'était impossible de faire autrement, et vraiment.
0: Mais c'est marrant parce que quand ils étaient dans la chambre, ils avaient déjà envisagé ça, qu'ils allaient se trahir l'un et l'autre, mais
1: ils ne pensaient pas que ça pouvait aller jusque-là.
0: Que ça n'allait pas les détruire. Or là, ça a été tellement méthodique et ils sont allés tellement profondément que ça les a détruits. Ça n'a pas fait que trahir. Mm-hmm. Ça, c'était assez intéressant. Moi, je l'ai vu avec des communistes du coup que j'ai connus de la dictature de Pinochet, qui ont été extrêmement torturés, hein, des gens du MIR, mouvement révolutionnaire. Tu le sais, ils le disent eux-mêmes, même en Algérie, hein, les combattants algériens du FLN qui ont été torturés, j'ai connu aussi, quand ils parlent, tu sens qu'il y a une partie de leur être qui est détruite, ils y arrivent. Ouais. Donc sur ça, ce qui est réjouissant, c'est qu'on va passer plus sur une partie.
2: Sur l'ouverture. Et juste pour finir, parce que tu disais, je crois qu'il ouvre son petit bouquin, son petit carnet en disant « je hais Big Brother ». Et en fait, à la fin, le bouquin se finit, c'est l'inverse. Il dit « j'adore Big Brother », un truc comme ça. Et on se rend compte qu'il a été mutilé, complètement dissocié, il a perdu, et il va finir avec une balle.
1: Du coup, Orwell, c'est un des plus. Enfin, 1984, c'est un des romans dystopiques les plus connus. Et ça fait partie des. Comment dire. Des premiers aussi. On peut quand même citer Le meilleur des mondes d'Aldous Huxley, qui est sorti à peu près. Enfin, qui a été publié à peu près à la même époque.
0: Et d'ailleurs, c'était son prof de français à Eton College, qui se connaissait pas mal les deux.
1: Et
2: ils s'entendaient plus ou moins, il me semble.
0: Bah oui, ça dépend. Ils n'avaient pas la même vision des mondes.
1: Bah
0: oui.
1: Voilà. Bah, Aldous Huxley, il part sur quelque chose de plus scientifique, en fait.
0: Post-Orwellien, peut-être aussi.
1: Je sais pas. Mais en tout cas.
2: On pourra peut-être consacrer une émission là-dessus.
1: Ouais, sa vision du monde est. Enfin, ce qui est intéressant, c'est que dans les deux livres, c'est une rencontre avec une femme qui change le regard du personnage sur le monde qu'il habite, quoi. Et moi récemment j'ai lu un livre qui s'appelle Nous autres de Eugénie Zamiatine, qui est un auteur russe qui a été publié dans les années 20, donc avant le stalinisme, mais après la révolution bolchevique, et qui présente un univers assez similaire, qui est aussi un univers totalitaire, sauf qu'il n'y a plus d'individus du tout, il n'y a que des chiffres, enfin tout le monde porte un numéro, en fait. Et on suit un ingénieur qui construit, qui fabrique, enfin qui participe à la fabrication d'un grand vaisseau pour aller répandre la bonne parole dans l'univers. Il y a des liens à faire parce que, bon, évidemment, c'est les mêmes prémices, mais comme il y a une absence totale d'individualité, finalement, les émotions ressortent à travers les moments de liberté que s'accordent les personnages. Et nous autres, écrit sous forme d'un journal. Et le personnage parle de son environnement avec énormément de descriptions sensorielles et émotionnelles. C'est vraiment très, très marquant comme écriture. En tout cas, la traduction l'est. Il y a beaucoup d'images et de métaphores. C'est un monde où il n'y a aucune intimité. Les bâtiments sont en verre. Donc, on peut se cacher de personne. Et de toute façon, personne ne se cache puisque tout le monde est un petit peu... c'est une espèce de phénomène de zombification, quoi. Et le seul moment où il y a un peu d'intimité, c'est quand on a fait une demande en fait d'accueillir quelqu'un chez soi, d'aller chez quelqu'un pour un moment de sexualité, chose qui est accordée par le parti. Enfin, oui, c'est aussi un parti, mais c'est une fois par jour. En tout cas, il y a un carnet de rationnement pour ça, quoi. Cette société part du principe que la liberté a perdu l'être humain, que en fait au jardin d'Éden les humains ils étaient heureux, et puis à partir du moment où ils ont la liberté, et ben ils se sont perdus, et du coup le seul moyen de revenir au bonheur, c'est de les priver de leur liberté. Et on suit encore l'histoire de quelqu'un qui va aller chercher sa liberté et puis qui va la reperdre.
2: Ça donne envie de le lire.
0: On dirait l'Église catholique.
2: Oui, pardon, j'étais en train d'y penser. Je vous ai pas entendu.
1: J'ai aussi lu un livre du philosophe Jean-Claude Michéa qui s'est beaucoup intéressé à Orwell. Alors j'aurais beaucoup de choses à en dire et on va pas avoir le temps. Mais ce qui est quand même très intéressant, c'est que selon lui, il considère que la révolte de Winston, elle n'échoue pas parce que c'est impossible de se révolter contre Big Brother, même si ce serait ardu, mais parce que en fait Winston, quand bien même il considère que les prolétaires seraient la solution, il ne se tourne pas vers eux en fait pour se révolter. Lui, il va plutôt chercher du côté de la confrérie ou de la fraternité, je ne sais plus comment ça s'appelle en français. Voilà.
2: Fraternité,
1: ouais. Qui est quelque chose d'assez fantasmé finalement, il n'en sait rien du tout. Et en fait, selon Michéa, ça montre que Winston, justement, il fait pas du tout. Enfin, il fait partie du monde intermédiaire, donc des intellectuels bureaucrates.
2: Mise en application, c'est ça?
1: C'est surtout que c'est des gens qui font leur travail avec zèle jusqu'à ce qu'ils aient un petit un petit sursaut de réveil. Et là, ils se disent, mais qu'est-ce que je fais? Ça va pas fonctionner. Donc, ils se rebellent. Et là, c'est la dégringolade. Et puis, en fait, ils se font rattraper par le parti et ils se font laver le cerveau, quoi. Alors que les prolétaires seraient pas rattrapables comme ça, en fait. Et j'ai trouvé ça intéressant comme angle. Bon, comme je disais, il y a plein de choses à en dire et il nous reste 30 secondes. Donc, on va vous quitter là. Je vais quand même vous conseiller la lecture de ce livre si jamais 1984 vous intéresse. Ça s'appelle À propos de 1984. Et on trouve cet essai-là dans le livre Orwell, anarchiste Tory. Voilà, de Jean-Claude Michéa. Et donc, nous, on vous retrouve dans 2 semaines. D'ici là, l'émission est rediffusée
2: le mercredi
1: à 9h,
0: le samedi à 12h et le mardi suivant à 18h.
1: Exactement.
0: Et la prochaine fois, on se verra avec Michel Loffray.
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1: Bon, je t'écoute d'RFL 101, je suis en compagnie de Joël Constanza. Bonjour Joël.
2: Bonjour.
1: Responsable de communication Que Choisir Ensemble 37.
2: Tout à fait.
1: Aujourd'hui, on va parler de vêtements, mais surtout pollution de l'industrie textile.
2: Oui, tout à fait, hein, parce qu'on ne le sait pas toujours, mais l'industrie textile, c'est l'une des plus polluantes qui soit, hein, puisque je rappelle quand même qu'elle émet environ 10% des émissions mondiales de gaz à effet de serre, et que c'est aussi la troisième consommatrice d'eau au niveau mondial, et puis aussi c'est l'une des premières responsables de la pollution des sols, en fait, du fait de l'usage de produits chimiques. Hein. D'ailleurs, je vais juste vous donner un ordre d'idée. Hein. Pour produire 1 kg de vêtements, en fait, il faut entre 1,5 et 6,9 kg de produits chimiques. Alors, inutile de vous dire que ça, après, ça pollue.
1: Et puis, c'est de pire en pire.
2: Oui, parce que les effets environnementaux de la production de produits textiles, hein, voilà, sont de plus en plus importants, en fait, hein, parce que il y a aussi les pays qui ont des normes environnementales permissives, et puis il y a surtout un lien avec une explosion mondiale de la consommation. Je peux encore vous donner des chiffres. Hein. Par exemple, l'année dernière, il y a environ 3,6 milliards hein, de vêtements qui ont été vendus en France. Donc ça fait 10 millions presque par jour hein, et plus de 48 vêtements par habitant. Et que, en fait, dans le même temps, il y a 35 vêtements qui sont jetés en France chaque seconde. Et puis cette hausse aussi de la consommation textile, eh bien, elle est marquée de plus en plus ces dernières années avec tout l'ultra fast fashion, hein, je suis déjà venue en parler ici, hein, qui incite les consommateurs à des achats impulsifs de vêtements, mais qui sont des vêtements peu chers, mais aussi malheureusement de mauvaise qualité. Hein.
1: C'est le thème principal de votre campagne pour ce printemps.
2: Oui, alors le printemps, on arrive à la fin du printemps, hein, parce qu'on va bientôt rentrer dans l'été. Mais c'est en effet le thème que nous avions choisi pour la pollution textile. Alors, en lien aussi avec d'autres associations du secteur, hein, puisque nous avons organisé des visites d'associations comme Active, hein, qui collectent des vêtements, je le rappelle, où on a été aussi visiter la ressourcerie de la Charpentière, hein, qui collecte, elle aussi, des produits, mais notamment d'autres produits textiles. Alors, chaque année, on choisit une thématique. L'année dernière, j'étais venue aussi, hein, vous m'aviez gentiment invité. C'était sur l'eau potable et le consommateur. Eh bien, cette année, nous avons choisi un autre angle, mais tout aussi intéressant, qui est la pollution textile, parce que malheureusement, c'est de plus en plus d'actualité, ça aussi.
1: Et puis aussi, c'est accompagné des stands, de la présence dans des lieux, dans des manifestations.
2: Oui, tout à fait. Hein. Alors, nous avons fait aussi un stand sur le marché Béranger au cours du mois de mai, à la fin du mois de mai. Alors, un stand un petit peu pour aller à la rencontre des consommateurs, hein, pour connaître leurs idées. Est-ce qu'ils avaient des idées pour enrayer ce fléau de la pollution textile? Et puis aussi pour les rencontrer, pour leur donner des conseils, des idées de réemploi. Voilà, ça a été très instructif, on a eu beaucoup de personnes, nous avons reçu un très bon accueil de la part des Tourangeaux en ville, puisque c'était sur le marché Béranger à Tours.
1: Et qu'est-ce que vous donnez comme conseil pour diminuer un petit peu ces achats compulsifs?
2: Le premier conseil, il me semble basique, hein, en fait, c'est acheter moins. Parce qu'en fait, nos placards, hein, ils débordent de vêtements qu'on ne porte que rarement, voire plus du tout, hein, pour certains. D'ailleurs, il y a des estimations, hein, qui se disent qu'en moyenne, on utilise 70% de nos armoires et qu'il y en a 30% qui n'ont pas été utilisées depuis au moins un an. Hein. Donc c'est quand même extraordinaire, en fait. Réfléchissez, je suis sûre que vous aussi, si vous réfléchissez, vous trouverez certainement des choses dans votre armoire auxquelles vous n'aviez pas pensé. Alors après, il faut bien choisir sa matière. Ça, c'est un deuxième conseil. Hein. Bien choisir sa matière. Alors, par exemple, coton ou polyester. Si je prends ces deux fibres, hein, qui composent en fait les trois quarts de notre garde-robe. Hein. Alors, d'un point de vue du sort des ouvriers, malheureusement, aucune n'est plus vertueuse. Et puis, quant à l'environnement, chacune a des impacts différents, puisque la culture du coton, on le sait, nécessite beaucoup d'eau et de pesticides. Et le polyester, bah, c'est issu de la pétrochimie, hein, puis ça génère donc bah, des quantités de gaz à effet de serre et puis de microparticules bah, qui finissent dans les océans lors des phases de fabrication et de lavage. Ça, on le sait aussi. Alors, si on doit choisir le coton, bah, préféré du coton bio. Et puis, il y a des fibres qui sont un peu moins polluantes, comme le lin, le chanvre qui pollue moins. Et puis, on dit aussi, l'empreinte d'un vêtement, eh ben, elle peut être largement diminuée s'il est porté sur une longue, longue durée. Si vous prenez un vêtement, vous l'achetez au bout d'un an, vous le jetez, il est évident que l'empreinte du vêtement sera plus importante. Bon, je ne vais pas revenir sur l'ultra fast fashion ou sur la fast fashion hein, qu'on peut trouver dans des magasins physiques hein, ici, mais c'est vrai que quand un vêtement est vendu à un tout petit prix, hein, moi j'ai vu parfois des vêtements vendus à 1 euro, 1,50 euro, enfin bon, c'est peut-être très bien, hein, mais pour les petits budgets. Mmh. Mais il faut quand même savoir que c'est aussi de la mauvaise qualité, ça c'est sûr, mais ça signifie aussi qu'il a été fabriqué à l'autre bout du monde, dans des conditions, on le répète, peu respectueuse de l'environnement et puis surtout peu respectueuse des droits des travailleurs. Hein. Ce sont les travailleurs à l'autre bout du monde qui payent en fait ce t-shirt, hein, le prix de ce t-shirt. D'un autre côté, hein, il faut être clair, hein, c'est pas parce qu'un t-shirt va coûter plus cher, on n'est pas certain du contraire. Hein. C'est-à-dire que bon, le prix peut correspondre à un positionnement marketing, hein, mais il se justifie peut-être aussi par une fabrication relocalisée hein, avec des pratiques plus coûteuse hein, en faveur d'une meilleure qualité. Puis surtout, un paiement correct de la main-d'œuvre, hein, ça c'est clair. Mmh. Mais on peut pas en être sûr. Hein. Donc malheureusement, sur seuls les sites de quelques marques, en plus qu'on est obligé de croire sur parole, hein, donnent des détails là-dessus. La plupart des marques sont complètement muettes, comme si nous, consommateurs, n'avions pas le droit d'avoir une information sur la qualité, par exemple des vêtements.
1: Donc parlons-nous de la conférence.
2: Tout à fait, ben, merci d'en parler, hein, car nous espérons aussi avoir un public nombreux pour cette conférence débat, qui sera le point final de notre campagne du printemps des consommateurs. Alors, comme on veut quand même qu'elle ait lieu avant l'été, on l'a fait le jeudi 18 juin à 18h. Alors, c'est au hall, à la salle 121. Alors, je tiens à préciser que cette conférence, elle est gratuite, elle est ouverte à tous, elle est animée par David Giazon, qui est de l'association L'Armoire sans fin, avec qui aussi on aime bien collaborer. Et puis, ben, David Giazon nous expliquera comment sont fabriqués nos vêtements. Il nous parlera en détail des ressources nécessaires, de la pollution engendrée par la production textile, et puis aussi des modes de consommation alternatifs, hein, parce que c'est important d'un côté que les pouvoirs publics régulent la surproduction, mais c'est aussi important que les consommateurs eh bien, aient toutes les cartes en main pour pouvoir eh bien, éventuellement changer leurs habitudes. Ça, ce serait bien.
1: Donc je rappelle le jeudi 18 juin à 18h à la salle 121 au hall de Tours. Donc, revenons aussi, qu'est-ce qu'on peut en penser de seconde main ? C'est les vêtements, est-ce que ça...
2: Alors oui, alors la seconde main, c'est bien, hein, c'est déjà bien, parce que d'abord, je rappelle, on ne met pas de vêtements à la poubelle, hein, dans la poubelle des ordures ménagères, ça n'a rien à y faire. Et puis si on a des vêtements corrects, parce que je rappelle que donner à des associations, ce n'est pas se débarrasser dans des poubelles textiles, hein, il faut avoir des vêtements corrects, en bon état. Et ces associations, bah, par exemple Active, hein, je leur fais de la pub, mais c'est un magasin que j'aime bien, eh bien ils font un tri de vêtements, ils font cela ensuite dans des vrais magasins et avec des produits qui proviennent donc des dons volontaires, c'est-à-dire des dons qui ont été amenés par des particuliers et qui ont été ensuite triés. Alors je dis toujours, hein, ces associations, elles croulent hein, sous les tonnes de vêtements. Alors, on le rappelle encore, on produit malheureusement trop de textiles. Hein. Et puis, c'est un petit peu dommage aussi parce que quand on met, vous savez, dans les poubelles textiles, on vous encourage, il y a en ce moment toute une campagne à la télé hein, là-dessus. C'est très très bien, mais faute de moyens, faute de centre de tri, on sait que certains vêtements sont emmenés directement à l'étranger sans passer par la case de tri. Mmh. Parce qu'il manque de centres de tri. Et tous ces vêtements finissent en Afrique. Ce sont des ballots de 100 kilos qui sont envoyés sur le marché au Ghana, par exemple, et qui finissent tous les jours dans des décharges à ciel ouvert. Alors attention, ce n'est pas ce qui se passe à Active. À Active, vos vêtements sont triés, ils sont valorisés, ils sont revendus. Moi, personnellement, j'adore aller chez Active.
1: Et puis aussi, il faut donner les vêtements, c'est-à-dire si on a des vêtements qui sont en bon état.
2: Bien sûr, parce que ça peut arriver, je comprends très bien qu'on ait envie, pour le moral, de s'acheter un petit vêtement, hein, ça fait du bien. Et bien, si on a des vêtements, les fameux 30%, vous savez, qui dorment dans vos armoires et qui ne servent à rien, eh bien, pourquoi pas les donner à une association afin qu'ils soient revalorisés et puis remis, surtout, dans la boucle de la consommation. Donc, c'est très bien.
1: Donc, je rappelle, cette émission est consacrée... textile, la pollution, l'écologie. Donc, il y a d'autres, il n'y a pas que l'air, ce problème, c'est un fléau. Donc il y a une conférence sur la pollution textile, une conférence gratuite ouverte à tous le 18 juin à 18h à la salle des Halles 121.
2: Oui, je précise aussi que c'est une conférence débat, c'est-à-dire qu'à la fin de la conférence, qui dure environ une heure, hein, les participants à cette conférence pourront poser des questions et amener aussi leur savoir.
1: Mais est-ce que la société civile elle a pris conscience de ce problème de cette pollution qui...
2: Alors, il y a des lois qui sont sorties, elles ont le mérite d'exister. Hein. Maintenant, je pense qu'il va falloir être un peu plus strict sur l'application d'abord, et puis quand même réduire la production textile. Ça va venir vraiment urgent. Parce que c'est pareil, enfin, vous avez vu notre affiche, hein. Notre affiche pour cet événement, c'est une main qui sort d'un tas de vêtements parce qu'on finit par être noyé sous les vêtements. 48 vêtements achetés, vêtements ou ustensiles, hein, on va dire, qui sont achetés, accessoires, qui sont achetés par, en moyenne par an en France. C'est énorme, et c'est énorme.
1: Donc qu'est-ce qu'on peut rajouter d'autre? Je rappelle la conférence.
2: Venez nombreux. Textile.
1: C'est le 18 juin à 18h, salle 121.
2: Voilà, venez nombreux. Moi, j'ai déjà vu cette conférence. Elle est super intéressante. On y apprend beaucoup de choses. Et puis, je crois que c'est ça très bien. On parle de plus en plus de débats citoyens. Et bien là, c'est le cas. C'est le moment d'en faire un.
1: Et puis, on ne dit plus « c'est que choisir », c'est « que choisir ».
2: Non, on ne dit « que choisir ensemble » 37 depuis maintenant un mois et demi.
1: Oui. Et il y a un site internet ?
2: Il y a un site internet, il n'y a pas de problème, vous pouvez y trouver toutes les informations. Vous tapez 37.quechoisirensemble.fr et vous avez notre site local avec plein d'articles et puis l'annonce de cette conférence aussi.
1: Merci Joël Constanza, responsable de communication.
2: Merci surtout de m'avoir invité.
1: Que choisir ensemble 37 et à très bientôt sur les ondes d'RFL 100. Merci, au revoir.
2: Merci, au revoir.

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0: Bon, je t'écoute, DRFL 101, je suis en compagnie de Philippe. Bonjour Philippe.
1: Bonjour Abdel.
0: Et merci de nous préparer pour le compte de Que Choisir Ensemble 37, ces chroniques qui sont bien utiles. Aujourd'hui, on va parler des billets d'avion, le prix qui s'envolait après vous. Philippe, on m'a dit que les compagnies aériennes jouent ou dit avec nos billets en fait. C'est vrai qu'on a payé un prix et hop, surprise, on nous demande un supplément à l'embarquement.
1: Oui, c'est vrai Abdel. Avec la flambée du kérosène, il y a certaines compagnies comme Volotea qui osent réclamer par exemple 14 euros de plus après l'achat de ton billet. Donc un peu comme si tu commandais un café à 2 euros et qu'on te facturait 3 euros en partant.
0: Donc la fameuse promesse de voyage équitable, donc équitable pour eux et surtout, mais c'est légal tout ça ou pas?
1: Pour le vol sec, non. La Commission européenne est claire, le prix doit être définitif dès l'achat. C'est comme un menu au resto, on ne t'ajoute pas une surcharge pomme de terre après avoir commandé.
0: Et si on refuse de payer?
1: Eh bien, Volotea te rembourse, mais annule ton vol. C'est sympa hein, l'alternative. Heureusement pour les annulations de vol, le règlement européen 261/2004 nous protège. Tu vas récupérer des indemnités de 250 à 600 euros si c'est de leur faute.
0: Tu peux nous en dire plus sur ce règlement de 261/2004 parce que cela, ça nous intéresse.
1: Bien sûr. Ce règlement, c'est notre bouclier. Si votre vol est annulé moins de 4 jours avant le départ, la compagnie doit vous indemniser 250 euros pour les vols courts et 400 euros pour les moyens et 600 euros pour les longs courriers. Et attention, elle ne peut pas se cacher derrière la hausse de kérosène. La Commission européenne a confirmé que les prix élevés du carburant ne comptent pas comme une circonstance extraordinaire.
0: Donc, en résumé, méfiance sur les petits prix et on vérifie les consignes générales de la vente comme on vérifie la météo avant de partir.
1: Exactement. Et si une compagnie tente le coup, on sort le règlement européen et on rigole jaune en attendant l'embarquement.
0: Merci Philippe de cette chronique préparée par vos soins pour le compte de Ensemble Que Choisir 37. Consacrée, cette chronique est consacrée billets d'avion, le prix qui s'envole à suivre. Merci Philippe
1: et
0: à très bientôt. Et à très bientôt sur les ondes d'RFL
1: 101. Merci. Avec plaisir.
0: Et surtout, il faut aller sur le site internet au niveau national pour prendre. Il y a d'autres sujets qui sont abordés dans ce site.
1: Énormément de sujets, très intéressants.
0: Merci et bonne continuation à l'écoute d'RFL 101 et à très bientôt. 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
1: Bon, je t'écoute, DRFL 101, je suis en compagnie de Joël Constanza. Bonjour Joël.
2: Bonjour.
1: Responsable de communication, Que choisir ensemble 37.
2: Tout à fait.
1: Aujourd'hui, on va parler de vêtements, mais surtout pollution de l'industrie textile.
2: Oui, oui, oui, tout à fait, hein, parce qu'on ne le sait pas toujours, mais l'industrie textile, c'est l'une des plus polluantes qui soit, hein, puisque je rappelle quand même qu'elle émet environ 10% des émissions mondiales de gaz à effet de serre, et que c'est aussi la troisième consommatrice d'eau au niveau mondial, et puis aussi c'est l'une des premières responsables de la pollution des sols, en fait, du fait de l'usage de produits chimiques. Hein. D'ailleurs, je vais juste vous donner un ordre d'idée. Hein. Pour produire 1 kg de vêtements, en fait, il faut entre 1,5 et 6,9 kg de produits chimiques. Alors, inutile de vous dire que ça, après, ça pollue.
1: Et puis, c'est de pire en pire.
2: Oui, oui, oui, parce que les effets environnementaux de la production de produits textiles, hein, voilà, sont de plus en plus importants, en fait, hein, parce que il y a aussi les pays qui ont des normes environnementales permissives, et puis il y a surtout un lien avec une explosion mondiale de la consommation. Je vais encore vous donner des chiffres. Hein. Par exemple, l'année dernière, il y a environ 3,6 milliards hein, de vêtements qui ont été vendus en France. Donc ça fait 10 millions presque par jour hein, et plus de 48 vêtements par habitant. Et que, en fait, dans le même temps, bah, il y a 35 vêtements qui sont jetés en France chaque seconde. Et puis cette hausse aussi de la consommation textile, eh bien, elle est marquée de plus en plus ces dernières années avec surtout l'ultra fast fashion, hein, je suis déjà venue en parler ici, hein, qui incite les consommateurs à des achats impulsifs de vêtements, mais qui sont des vêtements peu chers, mais aussi malheureusement de mauvaise qualité. Hein.
1: C'est le thème principal de votre campagne pour ce printemps.
2: Oui, alors le printemps, on arrive à la fin du printemps, hein, parce qu'on va bientôt rentrer dans l'été. Mais c'est en effet le thème que nous avions choisi pour la pollution textile. Alors, en lien aussi avec d'autres associations du secteur, hein, puisque nous avons organisé des visites d'associations comme Active, hein, qui collecte des vêtements, je le rappelle, où on a été aussi visiter la ressourcerie de la Charpentière, hein, qui collecte, elle aussi, des produits, mais notamment d'autres produits textiles. Alors, chaque année, on choisit une thématique. L'année dernière, j'étais venue aussi, hein, vous m'aviez gentiment invitée. C'était sur l'eau potable et le consommateur. Eh bien, cette année, nous avons choisi un autre angle, mais tout aussi intéressant, qui est la pollution textile, parce que malheureusement, ben, c'est de plus en plus d'actualité, ça aussi.
1: Et puis aussi, c'est accompagné des stands, de la présence dans des lieux, dans des manifestations.
2: Oui, oui, tout à fait. Hein. Alors, nous avons fait aussi un stand sur le marché Béranger au cours du mois de mai, à la fin du mois de mai. Alors, un stand un petit peu pour aller à la rencontre des consommateurs, hein, pour connaître leurs idées. Est-ce qu'ils avaient des idées pour enrayer ce fléau de la pollution textile? Et puis aussi pour les rencontrer, pour leur donner des conseils, des idées de réemploi. Voilà, ça a été très instructif, on a eu beaucoup de personnes, nous avons reçu un très bon accueil de la part des Tourangeaux en ville, puisque c'était sur le marché Béranger à Tours.
1: Et qu'est-ce que vous donnez comme conseil pour diminuer un petit peu ces achats compulsifs?
2: Le premier conseil, il me semble basique, en fait, c'est acheter moins. Parce qu'en fait, nos placards, hein, ils débordent de vêtements qu'on ne porte que rarement, voire plus du tout, hein, pour certains. D'ailleurs, il y a des estimations, hein, qui se disent qu'en moyenne, on utilise 70% de nos armoires et qu'il y en a 30% qui n'ont pas été utilisées depuis au moins un an. Hein. Donc c'est quand même extraordinaire, en fait. Réfléchissez, je suis sûre que vous aussi, si vous réfléchissez, vous trouverez certainement des choses dans votre armoire auxquelles vous n'aviez pas pensé. Alors après, il faut bien choisir sa matière. Ça, c'est un deuxième conseil. Hein. Bien choisir sa matière. Alors, par exemple, coton ou polyester. Si je prends ces deux fibres, hein, qui composent en fait les trois quarts de notre garde-robe. Hein. Alors, d'un point de vue du sort des ouvriers, malheureusement, aucune n'est plus vertueuse. Et puis, quant à l'environnement, bah, chacune a des impacts différents, puisque la culture du coton, on le sait, nécessite beaucoup d'eau et de pesticides. Et le polyester, bah, c'est issu de la pétrochimie, hein, puis ça génère donc des quantités de gaz

0: peut trouver dans des magasins physiques hein, ici. Mais c'est vrai que quand un vêtement est vendu à un tout petit prix, hein, moi j'ai vu parfois des vêtements vendus à 1 euro, 1,50 euro, enfin bon, c'est peut-être très bien, hein, mais pour les petits budgets. Mmh. Mais il faut quand même savoir que c'est aussi de la mauvaise qualité, ça c'est sûr. Mais ça signifie aussi qu'il a été fabriqué à l'autre bout du monde, dans des conditions, on le répète, peu respectueuses de l'environnement, et puis surtout peu respectueuses des droits des travailleurs. Hein. Ce sont des travailleurs à l'autre bout du monde qui payent en fait ce t-shirt, hein, le prix de ce t-shirt. D'un autre côté, hein, faut être clair, hein, c'est pas parce qu'un t-shirt va coûter plus cher, on n'est pas certain du contraire. Hein. C'est-à-dire que bon, le prix peut correspondre à un positionnement marketing, hein, mais il se justifie peut-être aussi par une fabrication relocalisée, hein, avec des pratiques plus coûteuses, hein, en faveur d'une meilleure qualité. Puis surtout, un paiement correct de la main-d'œuvre, hein, ça c'est clair. Mmh. Mais on peut pas en être sûr. Hein. Donc malheureusement, sur seuls les sites de quelques marques, en plus qu'on est obligé de croire sur parole, hein, donne des détails là-dessus. La plupart des marques sont complètement muettes, comme si nous, consommateurs, n'avions pas le droit d'avoir une information sur la qualité, par exemple des vêtements.
1: Donc parlons-nous de la conférence.
0: Tout à fait, ben, merci d'en parler, hein, car nous espérons aussi avoir un public nombreux pour cette conférence débat, qui sera le point final de notre campagne du printemps des consommateurs. Alors, comme on veut quand même qu'elle ait lieu avant l'été, on l'a fait le jeudi 18 juin à 18h. Alors, c'est au hall, à la salle 121. Alors, je tiens à préciser que cette conférence, elle est gratuite, elle est ouverte à tous, elle est animée par David Giazon, qui est de l'association L'Armoire sans fin, avec qui aussi on aime bien collaborer. Et puis, ben, David Giazon nous expliquera comment sont fabriqués nos vêtements. Il nous parlera en détail des ressources nécessaires, de la pollution engendrée par la production textile, et puis aussi des modes de consommation alternatifs, hein, parce que c'est important d'un côté que les pouvoirs publics régulent la surproduction, mais c'est aussi important que les consommateurs aient toutes les cartes en main pour pouvoir éventuellement changer leurs habitudes. Ça, ce serait bien.
1: Donc je rappelle le jeudi 18 juin à 18h à la salle 121 au hall de Tours. Donc, revenons aussi, qu'est-ce qu'on peut en penser de seconde main ? C'est les vêtements, est-ce que ça...
0: Alors oui, la seconde main, c'est bien, hein, c'est déjà bien, parce que d'abord, je rappelle, on ne met pas de vêtements à la poubelle, hein, dans la poubelle des ordures ménagères, ça n'a rien à y faire. Et puis si on a des vêtements corrects, parce que je rappelle que donner à des associations, ce n'est pas se débarrasser dans des poubelles textiles, hein, il faut avoir des vêtements corrects, en bon état. Et ces associations, bah, par exemple Active, hein, je leur fais de la pub, mais c'est un magasin que j'aime bien, eh bien ils font un tri de vêtements, ils font cela ensuite dans des vrais magasins et avec des produits qui proviennent donc des dons volontaires, c'est-à-dire des dons qui ont été amenés par des particuliers et qui ont été ensuite triés. Alors je dis toujours, hein, ces associations, elles croulent, hein, sous les tonnes de vêtements. Alors on le rappelle encore, on produit malheureusement trop de textiles, hein. Et puis c'est un petit peu dommage aussi, parce que quand on met, vous savez, dans les poubelles textiles, on vous encourage, il y a en ce moment toute une campagne à la télé, hein, là-dessus, c'est très très bien, mais faute de moyens, faute de centre de tri, on sait que certains vêtements sont emmenés directement à l'étranger sans passer par la case de tri, parce qu'il manque de centres de tri, et tous ces vêtements finissent en Afrique. Ce sont des ballots de 100 kilos qui sont envoyés sur le marché au Ghana, par exemple, et qui finissent tous les jours dans des décharges à ciel ouvert. Alors attention, ce n'est pas ce qui se passe à Active. À Active, vos vêtements sont triés, ils sont valorisés, ils sont revendus. Moi, personnellement, j'adore aller chez Active.
1: Et puis aussi, il faut donner les vêtements, c'est-à-dire si on a des vêtements qui sont en bon état.
0: Bien sûr, parce que ça peut arriver. Je comprends très bien qu'on ait envie, pour le moral, de s'acheter un petit vêtement, hein, ça fait du bien. Et ben, si on a des vêtements, les fameux 30%, vous savez, qui dorment dans vos armoires et qui ne servent à rien, eh bien, pourquoi pas les donner à une association afin qu'ils soient revalorisés et puis remis, surtout, dans la boucle de la consommation. Donc, c'est très bien.

0: Donc, je rappelle, cette émission est consacrée au textile, la pollution, l'écologie. Donc, il y a d'autres, il n'y a pas que l'air, il y a pas, il y a ce problème, c'est un fléau. Donc, il y a une conférence sur la pollution textile, une conférence gratuite ouverte à tous, le 18 juin à 18h à la salle des Halles 121.
1: Oui, je précise aussi que c'est une conférence débat, c'est-à-dire qu'à la fin de la conférence, qui dure environ une heure, hein, les participants à cette conférence eh bien, pourront poser des questions et amener aussi eh bien, leur savoir.
0: Mais est-ce que la société civile elle a pris conscience de ce problème de cette pollution qui...
1: Alors, il y a des lois qui sont sorties, elles ont le mérite d'exister. Hein. Maintenant, je pense qu'il va falloir être un peu plus strict sur l'application d'abord, et puis quand même réduire la pollution, réduire la production textile. Ça va devenir vraiment urgent. Parce que c'est pareil, enfin, vous avez vu notre affiche, hein. Notre affiche pour cet événement, c'est une main qui sort d'un tas de vêtements parce qu'on finit par être noyé sous les vêtements. 48 vêtements achetés, vêtements ou ustensiles, hein, on va dire, qui sont achetés, accessoires, qui sont achetés par, en moyenne par an en France. C'est énorme, et c'est énorme.
0: Donc qu'est-ce qu'on peut rajouter d'autre? Je rappelle la conférence.
1: Venez nombreux. Textile.
0: C'est le 18 juin à 18h, salle 121.
1: Voilà. Venez nombreux. Moi, j'ai déjà vu cette conférence. Elle est super intéressante. On y apprend beaucoup de choses. Et puis, je crois que c'est ça très bien. On parle de plus en plus de débats citoyens. Et bien là, c'est le cas. C'est le moment d'en faire un.
0: Et puis, on ne dit plus « c'est que choisir », c'est « que choisir
1: non,
0: ensemble ».
1: Non, on dit « que choisir ensemble » 37 depuis maintenant un mois et demi.
0: Oui. Et il y a un site internet.
1: Il y a un site internet, hein, il n'y a pas de problème, vous pouvez y trouver toutes les informations. Vous tapez 37.quechoisirensemble.fr et vous avez notre site local avec plein d'articles et puis l'annonce de cette conférence aussi.
0: Merci Joël Constanza, responsable de communication.
1: Eh ben, merci surtout de m'avoir invité.
0: Que choisir ensemble 37 et à très bientôt sur les ondes d'RFL 100. Merci, au revoir.
1: Merci, au revoir.

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1: Bon, c'était l'écoute d'RFL 101, je suis en compagnie de Ludovic Gagnère. Bonjour Ludovic.
2: Bonjour.
1: C'est la 18e édition, c'est un festival qui dure.
2: Bah oui, la 18e en effet.
1: Cette année, ça va se passer le 26 et le 27 juin. Cette édition, qu'est-ce qui la caractérise par rapport à d'autres, éditions ?
2: En fait, chaque année, on a une thématique déjà qui est différente. Hein. Mm-hmm. Cette année, c'est la thématique steampunk, d'où l'affiche, d'où les futurs décors qui seront installés sur le site le 26 et 27 juin. C'est dans la continuité de ce qu'on fait aussi, c'est d'avoir une programmation assez diversifiée au niveau du public. Tout le monde peut se reconnaître dans la programmation, peut y trouver son compte.
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2: Gizmo du groupe Trio, un album solo, personnel, parle des choses qui lui tiennent à cœur, comme l'environnement, l'engagement, ce qui était déjà le cas précédemment. Et puis il y a d'allier des têtes d'affiche avec des groupes locaux, des groupes qui sont en train de percer. Voilà, on est toujours un petit peu dans cet esprit-là. Avec toute façon, ce qui nous caractérise, c'est aussi un tarif d'entrée à 25 € pour les deux jours. Donc c'est de pouvoir donner accès à la majeure partie des gens, quoi.
1: Donc c'est l'association Bouge ton Bled qui organise. Un petit mot sur cette association.
2: Oui, bah écoute, l'association Bouge ton Bled, elle existe depuis 2007, qui a été la première édition du festival. Donc, on l'a monté avec un groupe d'ados à l'époque, qui avait entre 16 et 18 ans. Donc, si on fait le compte aujourd'hui, si on déduit le Covid, ils ont 20 ans de plus. Voilà.
1: D'accord, donc il y a aussi de maintenir un festival dans le milieu rural, proposé à l'entourage des habitants, pas que. Il y a des gens qui viennent aussi de l'extérieur du département et de la région.
2: Oui, complètement. C'est bien sûr de proposer un festival et une manifestation, un événement de qualité sur le territoire, en milieu rural. Et aussi, évidemment, ça fait venir des gens, ça permet à beaucoup de gens des alentours, des villes alentours, des régions alentours, de découvrir aussi la campagne du nord de la Touraine.
1: On va commencer avec le 26.
2: Oui, alors le vendredi 26, on ouvre le festival avec le groupe Toucan Toucan, donc de l'électropop, un groupe tourangeau, hein, comme on le disait. Il y a les Fatal Picard, qui sont déjà connus largement nationalement. Cali, alors la particularité aussi avec Cali au Festival des Campagnards, ce sera le concert chansigné. Donc son concert sera traduit en langage des signes. Donc il y aura plusieurs artistes sur scène à ce moment-là. Ce qui était le cas du groupe Volo l'an dernier, qui était aussi traduit en chansonnier. Donc c'est quelque chose qui continue et on est plutôt content de pouvoir le remettre en place cette année. Ouais. Et donc on terminera aussi avec le groupe Radio Byzance. Radio Byzance, c'est aussi un groupe de Tours. D'ailleurs, ils ont fait un morceau qui s'appelle T-O-U-R-S, donc Tours. Donc là, on est dans l'électro, avec de l'instru aussi, de la musique traditionnelle. Et de mémoire de la formation, il y a aussi de l'être saxo, sitar électrique.
1: Est-ce que moi, nous avons assisté à pas mal d'éditions et puis on a constaté que ça commence crescendo à partir de 19h et il y a un style qui, avec un ou deux musiciens, on peut dire c'est un style qui est connu, traditionnel, mais après ça monte en crescendo vers minuit sur un truc qui est très festif, très...
2: tout à fait.
1: Est-ce que vous gardez toujours cette programmation comme ça, de monter crescendo avec...
2: Ouais, c'est l'idée. Et puis on a aussi la particularité d'avoir un vendredi, on va dire, un petit peu plus cool. Plus que le samedi. C'est ce que nous disent les gens. Et ça se vérifie. Alors après, cool. On va dire que c'est deux ambiances. Il y a deux ambiances, mais deux bonnes ambiances en fait. Et en fait, le vendredi, il y a aussi la particularité qu'il y a un groupe qui fait l'interscène. Donc là, cette année, c'est Cyclo Blaster, qui est en fait un DJ qui est sur un vélo. Et derrière le vélo, en fait, il y a une grosse radio géante donc qui sera sur le site en interscène, où il mixera un mélange de reggae, dub, hip-hop, sur le vendredi.
1: Donc, on va faire une pause musicale. Quel titre ?
2: Écoute, j'ai envie de te proposer Kali, un morceau que moi j'avais très peu écouté, qui s'appelle « Le Grand Jour ».

0: de retour avec Ludovic Gagnère, qui parmi les organisateurs de ce festival Campagnard qui va se dérouler le 26 et le 27 juin, Campagnard à Saint-Paterne-Racan. Si on veut se restaurer, il suffit de tout tracer 50 mètres des deux côtés.
1: Oui, tout à fait. Là, c'est structuré de telle manière à ce que les gens, en fait, aient pensé pour que les gens n'attendent pas trop longtemps. Ce qui est toujours une problématique sur les grands festivals. Là, c'est que quand on passe à la banque, ça puisse aller relativement vite et que dans la restauration, etc., sur le site, que ce soit assez fluide, en fait, puisse ne pas passer son temps à attendre.
0: Il y a de l'animation, et aussi il y a deux scènes.
1: Oui, c'est deux scènes, c'est même trois scènes, parce qu'il y a une scène électro aussi, hein, avec Funky des Rêves, c'est un nouveau collectif, et Fear on the Beat, qui sera là le vendredi et le samedi. Donc il y a deux scènes le vendredi et trois scènes le samedi.
0: Donc on va détailler un petit peu la programmation du samedi, le 27 juin.
1: Oui, volontiers, avec plaisir. Bah, l'ouverture du samedi à 18h, donc avec l'ouverture des portes. Lemon Foria, donc un groupe de ska rock de Poitiers, donc qui reste pas très loin du territoire. On accueillera aussi Berry Wham. Donc là, on est sur un groupe de beatbox. Hein, le beatbox, c'est une référence, que champion du monde, et pour ceux qui n'ont jamais vu en live du beatbox, c'est quelque chose qui est très impressionnant, parce que avec l'organe vocal, ils arrivent à faire des choses assez incroyables, et pour l'avoir vécu avec MB14 qui était passé sur les campagnards il y a quelques années, c'est vraiment impressionnant. On accueillera aussi Giz, donc Gizmo du groupe Trio. Il me semble qu'il est accompagné de Manu aussi du groupe Trio, qui est sur un album beaucoup plus un album solo, personnel. On aura aussi une des têtes d'affiche du festival, Dubbing, hein, un groupe de reggae français qui est connu à l'international. La Phase, qui est de retour, donc un groupe d'Angers. On est là, on est sur de l'électro-punk. Voilà, donc c'est un groupe, je pense, qui fera plaisir à beaucoup de gens qui les connaissent depuis un certain nombre d'années. Spellim, là on est sur un artiste en fait qui est sur du style dream pop. La particularité de cet artiste, c'est qu'il est bon, multi-instrumentiste, mais il est aussi touche un peu à tout, ce qui fait que c'est aussi un spectacle visuel. C'est aussi un show visuel qui est assez surprenant. Et on terminera donc la soirée donc avec le groupe Bitterent, anciennement C2C pour ceux qui connaissent.
0: Et... Oui, c'est une programmation, vous gardez toujours cette espèce de montée en crescendo avec les formations, avec les styles, donc vous passez d'un style à un autre. Comment la programmation est concoctée pour le travail? On sait que la date du 26 et 27 juin, mais il y a toujours une préparation avant.
1: Oui.
0: Comment ça se passe?
1: Bah, la programmation, en fait, elle est proposée. Alors déjà, on est de plus en plus contactés au bout de la 18e édition. Et puis, en fait, il y a le CA, donc les membres du CA qui sont de mémoire 18 ou 19, qui reçoivent des infos, des propositions. Il y a le réseau qui joue. Le fait que des membres de l'association aillent sur des festivals, notamment si je pense à Cali. Alors étonnamment, on pourrait croire que c'est les plus anciens qui l'ont proposé. Bah non, c'est les plus jeunes qui l'ont vu en festival. Et qui ont dit, ouais, il a une énergie sur scène, c'est impressionnant. Voilà un peu comment ça se passe. Et puis après, il y a une personne qui est dédiée, Geoffrey, donc à la programmation, de proposer des pré-programmations avec une, deux, trois pré-programmations. Et après, il y a une discussion au sein du CA pour essayer de construire quelque chose de cohérent, on va dire artistiquement, comme tu le disais, qui puisse monter crescendo avec des styles différents. Il y a toujours une adaptation qui est faite, heureusement, sur la taille du festival et le prix d'entrée, qui est noué de 25€, donc il y a un petit prix d'entrée. Donc forcément, il y a possibilité.
0: Donc vous tenez aussi que ça soit accessible. C'est même très, très agréable par rapport à l'endroit, par rapport à la position des scènes, par rapport aussi à la restauration et aussi d'autres animations, d'autres activités. Donc c'est un festival Campagnard, 18e édition, qui va se passer le 26 et le 27 juin. Saint-Paterne raconte, donc on va faire une pause musicale. Voilà, une formation que tu vas nous proposer le samedi.
1: J'avais bien envie de vous proposer La Phase, qui est le groupe d'Angers, qui est du punk rock.
0: Écoutons.

0: Bah écoute, moi j'ai envie de te proposer, j'en parlais tout à l'heure, du jeune artiste Spellim avec Special Way, un titre que j'aime bien et franchement, ce qui serait une belle découverte du festival le samedi.
1: Écoute. 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

0: De retour à Delivy qui nous présente du 8e édition Compagnard qui va se passer à Saint-Pater-en-Racon le 26 et le 27 juin. Il y a aussi les bénévoles, il y a aussi cette accessibilité, il y a aussi un festival éco-responsable. Est-ce que tu peux nous résumer un petit peu par rapport à cette thématique?
1: Oui, bah écoute, sur la partie éco-responsable, en effet, on est labellisé au niveau de la région depuis 2017. Donc ensuite, ce qui a été mis en place, alors c'est après un peu la base, c'est dans tous les festivals, c'est le tri, c'est du conseil, c'est d'avoir une brigade verte, d'avoir des panneaux d'information sur le camping, sur les parkings. Et après, ce qu'on met en place depuis quelques années, avec les autres festivals du département, c'est de pas forcément refaire des gobelets chaque année, de mutualiser les gobelets, parce que tout le monde en a. Du coup, on les mutualise avec les festivals du département. On demande aux gens de venir avec leurs propres gobelets aussi, comme ça. Bon, bah, ça évite de refaire du plastique pour faire du plastique. Et puis aussi, on demande aux bénévoles de revenir aussi avec leurs t-shirts de l'année précédente. C'est-à-dire que du coup, on fait moins de t-shirts aussi, on en refait un petit peu. Alors, c'est pas être radin, c'est juste pour, en effet, on complète bien sûr, parce qu'on sait très bien qu'il y a des bénévoles qui étaient peut-être pas là l'an dernier et qui n'ont pas le t-shirt. Voilà. Donc, on en refait, mais beaucoup moins. Donc, on se limite sur certaines productions comme ça qui permet, en fait, petit à petit, d'être plus en cohérence avec la partie éco-festival.
0: Et puis aussi le PMR.
1: Ah oui, alors ça, c'est la partie accessibilité pour les personnes à mobilité réduite. Donc bah, ça, c'est, on a toujours, en effet, ça c'est quelque chose qu'on a mis en place avec l'association Questandi, qui revient cette année aussi, qui forme des bénévoles aussi sur place. Donc on a une plateforme qui permet, en fait, alors, des parkings à proximité de l'entrée, des parcours, des personnes qui accompagnent aussi. Donc la personne accompagnatrice à la place offerte. Et sur la plateforme, ça permet aux personnes de pouvoir apprécier les concerts. Et donc, voilà, sur le site qui est accessible pour tout le monde. Et puis, il y a aussi ce qui met en place, il y a la plateforme, mais il y a aussi pour aller chercher ses billets. Enfin, tout est mis en place justement.
0: Pour faciliter.
1: Voilà, que ce soit très, plutôt inclusif, quoi.
0: Et puis, il y a aussi quelque chose de très important, c'est qu'il y a un compte que les festivaliers peuvent dormir, de passer du vendredi au samedi.
1: Il y a le camping qui est gratuit, qui est juste à côté du festival. Il y a juste une petite route à traverser et on met en place un chapiteau pour l'after, pour que les gens puissent continuer la soirée tranquillement, de manière bienveillante aussi.
0: Mais en tout cas, c'est un festival que nous, on soutient et on participe régulièrement, bien accueilli en fait par rapport aux bénévoles et aussi par rapport à cette offre, par rapport aux artistes, par rapport à des découvertes également. Donc voilà, Compagnard, 18e édition qui va se passer le 26 et le 27 juin à Saint-Pater-en-Racon. Qu'est-ce qu'on peut rajouter avant d'avoir une autre proposition d'une formation, soit du vendredi, soit du samedi pour...
1: Moi, si je peux rajouter, on a le marché des Compagnards aussi le samedi, donc à peu près de 9h jusqu'à 17h. Donc c'est le samedi, c'est pareil, c'est juste à côté du festival, c'est ouvert à tout public, c'est gratuit. Évidemment, les festivaliers peuvent aller se restaurer, se poser là-bas.
0: Il y a combien de bénévoles donc ?
1: En termes de bénévoles, c'est une vingtaine de membres actifs dans le CA et puis une cinquantaine de bénévoles à l'année. Et sur le site du festival, au moment du festival, donc ça commence 10 jours avant la mise en place, c'est 350 pour le week-end en fait.
0: D'accord, mais aussi, je rappelle aussi que Bouge ton blade et l'association, ils organisent tout au long de l'année des rencontres, des concerts.
1: Ouais,
0: des
1: on spectacles. Participe en fait à d'autres événements avec d'autres associations sur le territoire en effet. Peut-être un groupe Tourangeau, non ?
0: Oui.
1: Radio Byzance ?
0: On y va. Et puis merci de prendre le temps de venir nous expliquer ce festival à Saint-Pater-en-Racon. Merci Ludovic.
1: Merci Adèle.

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1: Bonjour, je suis ravie d'être en compagnie de Jean-Noël Delétang.
2: Bonjour.
1: Vous êtes ancien professeur de l'histoire de l'art et d'histoire.
2: Absolument.
1: Et cette passion est venue pour le roman policier historique. À quel moment de votre vie ?
2: Oh, très tard, à la retraite. Avant, je n'ai pas eu le temps. Avant, j'avais envie d'écrire, mais le métier d'enseignant est un métier très prenant, surtout quand on enseigne l'histoire et l'histoire des arts. Donc l'écriture était vraiment mise en pause, on va dire. Et à partir du moment où je suis devenu retraité, j'ai pris mon stylo. Depuis, je n'arrête pas.
1: Et vous publiez plusieurs livres par an, c'est incroyable.
2: Oui, oui.
1: Vous publiez « Mignonne, allons voir, massacre de roses en bord de Loire ».
2: Alors, le titre m'est venu d'emblée. Hein. Vraiment, quand j'ai pensé à cette histoire, pour moi, c'était une évidence. Il fallait prendre le poème de Ronsard, parce que, voilà, Mignonne, et notamment la lycéenne, ça allait ensemble. Alors, la poésie, parce que l'histoire en elle-même manque singulièrement de poésie. Les deux grandes enquêtes que l'inspecteur Haber a mené ne sont vraiment pas poétiques, et donc il fallait un contrepoint, et ce contrepoint, comme on est à Tours, comme on est à côté du prieuré Saint-Côme, voilà, ça m'a aidé.
1: Alors cette référence littéraire est dans votre intrigue policière.
2: Oui, forcément, puisque les lycéens qui sont concernés sont souvent représentés dans leurs cours de français. Ils ont donc un travail sur les poèmes de Ronsard. Et puis, on apprend plus tard, dans la suite de l'enquête, que les noms de ces personnages, de ces écrivains, de ces artistes, leur servent aussi à d'autres fins.
1: Et alors, comment vous avez travaillé l'atmosphère entre patrimoine, poésie et criminalité ?
2: Alors, c'est un livre qui fait appel à mon expérience. C'est la première fois, je pense, que je suis allé aussi loin. La première histoire qui se déroule donc au tribunal, j'ai été moi-même juré, et donc j'ai assisté à un procès. Alors évidemment, ce n'est pas celui que je raconte ici, mais je m'en suis fortement inspiré, et notamment, je me suis servi des enquêtes, des résultats d'analyse des experts pour nourrir de manière très précise donc tout le crime dont il est question. Et la deuxième affaire dont s'occupe Haber, qui est dans le domaine lycéen, évidemment, comme j'ai été professeur pendant 40 ans, j'ai eu un petit peu d'expérience de ce côté-là.
1: Et pourquoi avoir choisi le commissariat de la rue Marceau comme centre névralgique de l'action ?
2: Quand on est à Tours et qu'on veut mener une enquête, ça se déroule forcément rue Marceau. Alors, je connais un petit peu les lieux et voilà, j'ai inventé des personnages, j'ai inventé des policiers, et d'une fois sur l'autre, évidemment, le lecteur retrouve la même équipe, l'inspecteur Haber, son assistant Karim, ses collègues, ils sont tous là.
1: Alors justement, sous quelle place occupe Karim dans l'équilibre du duo d'enquêteurs ?
2: Alors, il est intéressant, Karim, parce qu'il est d'une génération différente, bien sûr, qu'Haber. Il a beaucoup moins d'expérience, mais il a une sensibilité de jeune homme. Et notamment, là, dans l'enquête en milieu lycéen, il n'y a pas si longtemps que ça qu'il a quitté le lycée. Donc, il a un discours qui est plus proche que celui de son chef. Il a une approche des jeunes qui permet de mener l'enquête de manière différente.
1: Et le commissaire Chapier, lui, il semble peu actif. Est-ce que c'est une critique humoristique de certaines hiérarchies administratives ?
2: C'est vous qui l'avez dit, chère madame. C'est une manière de montrer que, bon, ben voilà, souvent, il y a des responsables en haut lieu qui ne font pas ce qu'ils devraient faire. Et heureusement que les petites mains, comme Habert, sont là pour mener les enquêtes. Bon, il faut ajouter aussi, bien sûr, que comme c'est un personnage récurrent, je me fais plaisir en faisant quand même à chaque fois une sorte de victime, hein, de mon ironie.
1: Et parmi vos personnages, lequel vous ressemble le plus ?
2: Habert, forcément. Sa passion pour Brassens, c'est la mienne.
1: Georges ressort toujours.
2: Toujours, il faut que vous soyez là.
1: Il y a ma sœur dans l'album du pornographe.
2: Oui, il y a toujours au moins une dizaine de références aux chansons de Brassens. Mm-hmm. Et toujours en situation, bien sûr. Et alors, là, j'ai, pour permettre la venue plus facile de ces citations, j'ai donné la même passion de Brassens aux médecins légistes. Et donc, comme ça, ça leur permet de faire des dialogues et de se renvoyer la balle quand ils se retrouvent, même quand il s'agit de la morgue.
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0: 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Et depuis leur noce j'attends, le cœur sur des charbons ardents, que la faucheuse vienne couper l'herbe aux pieds de ce grigou, quand elle sera veuve et pleurée, après l'avoir bien enterrée, j'ai l'espérance qu'elle viendra faire sa niche entre mes bras,
1: Est-ce que vous cherchez davantage à résoudre une énigme ou à explorer la psychologie humaine ?
2: Un polar, c'est tout ça à la fois. Mais moi, ce qui m'intéresse, c'est surtout de faire évoluer les personnages, de les faire se rencontrer, de les mettre dans des situations. Je ne cherche pas à faire une enquête extrêmement pointue, extrêmement compliquée. Non, ce qui m'intéresse, c'est de voir comment, sur la longueur du livre, on réussit à tenir et à, j'espère, faire chercher le lecteur avant qu'on ne trouve la solution.
1: Et n'est-ce pas une manière privilégiée de raconter la société actuelle aussi ?
2: Évidemment. À chaque livre, je me situe dans un univers différent, dans un contexte différent. Et bon, j'ai exploré le milieu des vieux messieurs, j'ai exploré le milieu des antiquaires bouquinistes, j'ai exploré le milieu des infirmières à domicile. Voilà. Et puis là, on est dans un univers plus lycéen, plus professoral. Ça fait partie effectivement de mes recherches.
1: Parmi vos lecteurs, est-ce que vous avez eu des réactions surprenantes de lecteurs tourangeaux sur la ville où il y a un contenu de patrimoine à faire découvrir même aux tourangeaux des lieux qu'on ne connaît pas?
2: Oui, j'espère que j'en ai comme ça qui réussissent à découvrir des lieux. Alors bon, lors des séances de dédicace, il y a des lecteurs qui viennent m'en parler. J'ai un lecteur fidèle, par exemple, qui s'amuse à aller dans les mêmes restaurants qu'Abert et à faire les mêmes expériences gastronomiques que mon inspecteur. Donc maintenant, je ne peux plus m'empêcher d'y penser quand je le fais aller dans un restaurant. Dans un café, je me dis « Ah, ça va faire plaisir à celui qui est si fidèle. » Et puis, bon, bien sûr, il y a des gens qui me disent « Ah ben, ça s'est passé dans mon quartier, j'ai bien reconnu, vous connaissez bien mon quartier. » Donc, effectivement, quand je situe le polar, je vais d'un coup de bicyclette pour vérifier les lieux, les noms des rues, et tout ça est toujours bien véridique.
1: Quel passage du roman aimeriez-vous lire à voix haute ?
2: Abert au travail, voilà ce que ça donne. Lundi matin, une journée particulière pour l'inspecteur Abert qui, au lieu de prendre la rue Palissy puis celle de la préfecture pour gagner son commissariat, remonte le boulevard Hurteloup en direction de la place Jean Jaurès et du tribunal. C'est la fin du procès Malaf, le jour des trois plaidoiries, et après ce coup de théâtre si bien raconté par Pichard, les séances promettent d'être animées et mémorables. Mince, pense-t-il en apercevant à la porte du palais de justice la Madone des Assises. Pas moyen cette fois de lui échapper. D'ailleurs, dès qu'elle le voit, elle se précipite et lui tend son sac de chouquettes, comme si elle voulait attirer tous les canards du jardin des prébendes. Merci, Madame Gisèle, toujours fidèle au poste, à ce que je vois. Vous pensez bien, inspecteur, que je ne veux pas manquer la fin de l'histoire. Et j'espère qu'on va le coffrer pour un moment. Une autre chouquette ? Non, merci, il faut qu'on y aille. Oh oui, ajoute-t-elle avec un regard gourmand qui ne doit rien au sucre cristallisé. J'ai une petite préférence pour l'avocat général. Non seulement il porte beau dans son costume, mais il a beaucoup d'esprit et son ironie est mordante. Vous ne trouvez pas ? Certainement, lance-t-il en s'avançant pour passer sous le portique de sécurité après avoir déposé son téléphone et ses clés. Oh, moi, quand je viens au tribunal, poursuit Gisèle, je ne mets pas mes bijoux, sinon je sonne, conclut-elle dans un grand rire sonore.
1: Je précise que certaines situations du roman s'inspirent de faits réels ou d'événements locaux. Imaginez-vous déjà une nouvelle enquête de l'inspecteur Habert ?
2: Alors, pour l'instant, il est au repos parce que j'ai donné à mon éditeur un nouveau manuscrit qui paraîtra au printemps prochain et qui se déroule à Saché. Et je ne peux rien en dire parce que, pour l'instant, c'est, on va dire, un peu de suspense. C'est une histoire particulière dans un contexte particulier et Habert est indirectement concerné.
1: Très bien. Alors, au pays de Ronsard, où la mort peut aujourd'hui manquer de poésie, pensez-vous que la littérature puisse encore réenchanter le réel, même lorsqu'elle raconte le crime et la noirceur humaine ?
2: Indiscutablement, oui. La littérature est là pour ça.
1: On finira sur ces bonnes paroles encourageantes et encourager les lecteurs à lire.
2: Merci à vous.
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0: 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On nous entoure de feuilles de goyavier, de citronnier, rôtis au four, à la broche, au grill, à l'étouffée, sautés aux olives, à l'ail, au capre et aux anchois, truffés de tomates et courgettes. 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
1: Bonjour, fille.

0: Philippe.
1: Bonjour Abdel.
0: FC Que Choisir d'Indre-et-Loire, cette chronique est consacrée maîtriser son budget en famille ou par rapport à des mairies que les élections bientôt et par rapport même au niveau gouvernement. C'est très important de maîtriser le budget. Quand cette période un peu chahutée, on se demande comment faire des économies et il faut s'y mettre sérieusement.
1: Oui, on n'attend pas un coup de vent pour fermer les fenêtres. Gérer son budget, c'est toute l'année. On note ce qui entre, on note ce qui sort, et surtout, on arrête de faire l'autruche devant son relevé bancaire.
0: Donc, suivez son budget, la base, 10 mois, comme ça, ça paraît simple.
1: Oui, et puis ça s'apprend. Tu sépares les dépenses fixes, les loyers, les assurances, et les dépenses variables, l'alimentation, les loisirs. Et tu ajustes. L'objectif, c'est de reprendre la télécommande de son budget au lieu de subir.
0: Moins consommer, c'est jouable ?
1: Tout à fait. En consommant moins, mieux et local. Acheter de saison. Tu ne vas pas acheter des fraises en décembre. Réparer plutôt que jeter. Fouiner dans les friperies et ressourceries. En Touraine, on a Donos.org, on a GEV, La Charpentière. C'est le paradis de la seconde main.
0: Et entre le Black Friday et les moins 80%, comment on s'y retrouve ?
1: Tu gardes la tête froide, on se fait moins avoir. Le prix barré doit également être le plus bas pratiqué le mois précédent. Donc il faut essayer de suivre ton article sur le site. Mais les vraies bonnes affaires restent rares. On regarde le prix au kilo, pas la taille du panneau promo. Et les paiements 4 fois sans frais, souvent du crédit déguisé, donc avec des frais.
0: Et comment mieux manger sans exploser le budget? Tu as vu le prix de la viande, par exemple?
1: Ouais. Tu fais une liste, tu essayes de ne pas faire les courses le ventre vide. On regarde les prix au kilo. Et la viande, on en mange trop, tu sais bien. Les légumineuses coûtent moins cher et sont aussi bonnes pour la santé que pour la planète. Et cuisiner maison, c'est double jackpot, meilleur et moins cher.
0: Et beaucoup oublient leurs abonnements.
1: Exact. Plateforme, téléphonie, assurance, banque, une vraie forêt vierge. On résilie ce qu'on n'utilise pas, on compare, on négocie. Et pour l'énergie, on regarde régulièrement les offres des achats groupés.
0: Et puis de l'eau, énergie, chauffage, les petits gestes qui comptent.
1: Oui, tu peux mettre par exemple des mousseurs sur ton robinet pour diminuer le débit. Des douches, tu prends des douches plus rapides, des machines, tu remplis bien les machines. Pour l'électricité, on cuisine avec un couvercle, on choisit des appareils sobres et on s'offre. On chauffe raisonnablement à 18-19 degrés dans ton salon et 16 degrés ta chambre.
0: Et que faire dans nos déplacements ?
1: Tu privilégies la marche, le vélo, le transport en commun, le covoiturage. Ça fait du bien au portefeuille et à ta santé. Et dans la métropole de Tours, abonnement fil bleu et l'expérimentation Rémi simplifie ta vie.
0: 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Merci Philippe.
1: Merci Abdel.
0: Et à très bientôt sur les ondes d'RFL 101. Merci, au revoir.
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Avec aujourd'hui, nous serons en compagnie d'Aristote.

Et oui, nous allons traverser la vie d'Aristote et ses concepts philosophiques après nous être intéressés à Socrate, à Platon. Voici donc le troisième volet qui terminera la trilogie des grands philosophes de l'Antiquité, Aristote. Alors Aristote, c'est à la fois l'héritier critique de Platon, le précepteur d'Alexandre le Grand, et le fondateur de ce qu'on appelle le lycée encore aujourd'hui. Il a donné à la philosophie antique une architecture systématique qui ordonne la logique, la métaphysique, l'éthique, la politique, la biologie, la rhétorique et la poétique. Son œuvre conserve une portée durable parce qu'elle articule plusieurs concepts puissants. Pour lui, l'être se dit de multiples façons, mais il s'ordonne autour de la substance. Le changement, pour lui, s'explique par l'acte. La théorie de la puissance et les quatre causes que nous allons développer. La vie bonne, qui consiste en une activité conforme à la vertu. La cité, qui vise non seulement la survie, mais aussi le bien vivre. Et l'étude du vivant, qui requiert l'observation autant que l'explication finalisée. Platon considère que nos sens ne permettent pas d'appréhender la réalité. De ce point de vue, c'est un philosophe mystique. Aristote, lui, part de nos sens pour comprendre le réel. C'est le philosophe de l'empirisme. Maintenant, si on fait un petit récapitulatif de la vie d'Aristote, on va se placer donc au 384 avant Jésus-Christ, où il naît à Stagie, en Chalcidique, c'est une très belle région aujourd'hui en Grèce du Nord, à l'époque en Macédoine. Son père Nicomaque est médecin, ce qui aura une importance dans la vision du monde qu'aura Aristote, médecin à la cour macédonienne d'Amintas III. Cette proximité donc avec le monde médical et royal éclaire rétrospectivement son intérêt pour le vivant et ses connexions avec la Macédoine. Vers 367, après la mort de son père, il gagne Athènes, qui était à l'époque le grand centre intellectuel de cette région, et il entre à l'académie de Platon. Il va demeurer 20 ans dans cette académie, d'abord comme élève, puis comme collaborateur. À la mort de Platon, d'ailleurs, on peut faire un parallèle avec la mort de Socrate, où Platon était parti en voyage. Et bien là, à la mort de Platon, Aristote va lui aussi quitter Athènes vers -400-348 avant Jésus-Christ et séjourner à Assos, puis à Mytilène, sur l'île de Lesbos. Il mène d'importantes recherches zoologiques et biologiques. En 343-342, Philippe II l'appelle à Pella pour éduquer le jeune Alexandre, qui deviendra Alexandre le Grand. Revenu à Athènes en 335, Aristote fonde le lycée. C'est l'endroit où il rassemble des élèves et des chercheurs qu'on appelle péripatéticiens, du nom qu'on donne à cette façon d'enseigner en marchant autour d'allées bordées de colonnes qu'on appelait des péripatoi. Voilà, ça vient d'ici, de là, des péripatéticiens. Et donc, il constitue avec ce lycée une bibliothèque et qu'il compose, qu'il remanie, où sont traités l'essentiel des thèmes qui sont ceux du vivant, de la philosophie, de l'éthique. On se penchera là-dessus tout à l'heure. Donc après la mort d'Alexandre en 323, le climat anti-macédonien d'Athènes le pousse à se retirer à Chalcis, donc en Eubée, pas très loin de sa région, et où il meurt en 322. Théophraste lui succède à la tête du lycée, qui continuera de nombreuses années. Le contexte d'Aristote, l'époque où il a vécu, est celui des cités-états grecques, une forme politique qui dominait en Grèce classique, et la guerre du Péloponnèse, qui a eu lieu avant la naissance d'Aristote. La guerre du Péloponnèse, c'est entre 431 et 404 avant Jésus-Christ, qui a opposé Athènes et Sparte, a désorganisé durablement l'équilibre grec. Et Aristote, donc né dans ce monde-là, des cités qui ne sont pas encore impériales, mais qui sont déjà atteintes d'épuisement par des rivalités constitutionnelles et des crises de légitimité. Quand Aristote étudie à Athènes, la Macédoine de Philippe II s'impose progressivement jusqu'à devenir totalement maîtresse du monde grec en 338 avant Jésus-Christ. Après la mort d'Alexandre en 323, l'époque hellénistique s'ouvre, tandis qu'Alexandrie, fondée par Alexandre justement, vers 332, devient le centre majeur intellectuel de recherche et de conservation des savoirs. C'est une autre histoire, c'est Alexandrie entre autres qui a été traduit
la Septante qui marquera toute l'histoire religieuse et intellectuelle de l'Occident. Aristote a laissé un legs immense, mais ce legs n'est pas indemne. Sa logique ne couvre qu'une partie de l'inférence formelle. L'inférence est l'art de déduire des informations non explicitement énoncées. Donc sa logique avait des grands pans qui, mis en face aujourd'hui de la logique moderne, évidemment, paraissent un peu éventés. Sa physique et sa cosmologie ont été complètement renversées, hein, et on le verra également, cette idée qu'il avait du monde par la science moderne. Et enfin, sa défense de l'esclavage dit naturel et la hiérarchie qu'il mettait dans les sexes constituent aujourd'hui évidemment des limites majeures à la fois morales et théoriques. Mais il n'en reste pas moins qu'Aristote a marqué l'histoire des idées en Occident et qu'il est important qu'on puisse ensemble nous pencher sur ces théories et concepts, ce que nous allons faire juste après un petit moment d'intermède musical.

Vous êtes sur RFL 100, sur les ondes de la sagesse en compagnie d'Aristote. Alors, un résumé de ce que j'ai dit auparavant pour garder quelques repères. Donc, Aristote, dans son siècle, 431-404, la guerre du Péloponnèse. En 384 avant Jésus-Christ, naissance d'Aristote à Stagir. En 367 avant Jésus-Christ, il entre à l'Académie d'Athènes. En 348-347, mort de Platon et départ d'Aristote pour Assos. 343-342 avant Jésus-Christ, Aristote est précepteur d'Alexandre le Grand à Pella. En 338 avant Jésus-Christ, Philippe II domine le monde grec. En 335 avant Jésus-Christ, fondation du lycée. En 332, fondation d'Alexandrie. Et en 323 avant Jésus-Christ, mort d'Alexandre et début de l'époque hellénistique. 322 avant Jésus-Christ, donc un an après la mort d'Alexandre, mort d'Aristote à Chalcis. Voici une petite chronologie pour garder en mémoire quelques éléments. Le corpus aristotélicien a été conservé en grande partie par des traités techniques, des notes de cours ou matériaux scolaires qui ont été édités dans l'Antiquité, notamment par un personnage qui s'appelle Andronikos de Rhodes, vers le 1er siècle avant Jésus-Christ. Une trentaine d'écrits ont survécu environ. C'est pourquoi d'ailleurs il faut distinguer un Aristote historique de l'aristotélisme scolaire ultérieur. C'est un peu comme Socrate, où il y a le Socrate historique et puis ce qui a été rapporté de Socrate par Platon. Aristote a écrit en fait deux types d'ouvrages, des dialogues destinés au grand public, un peu à la manière de Platon, et des traités, donc des notes de cours, destinées à l'enseignement dans son école, le lycée. Les dialogues ont presque tous disparu. Ce qui nous possède aujourd'hui, c'est essentiellement donc ces traités scolaires de logique, de physique, de métaphysique, d'éthique, de politique, de biologie, etc. Selon la tradition antique, après la mort d'Aristote, donc je le répète, en 322 avant Jésus-Christ, ces manuscrits furent transmis à ses successeurs, puis conservés de façon assez précaire pendant plusieurs générations. Et donc au 1er siècle avant Jésus-Christ, on l'a vu, ils furent retrouvés, rassemblés, édités par Andronikos de Rhodes. C'est cette édition qui est à l'origine du corpus d'aujourd'hui. Par la suite, ces textes furent copiés dans le monde grec, et ils furent traduits en syriaque, puis en arabe, entre le 8e et le 10e siècle. Les philosophes musulmans, notamment Averroès et Avicenne, les étudièrent et les commentèrent. Et à partir du 12e siècle, l'Occident latin découvrit Aristote grâce aux traductions venues du monde arabe et aussi directement du grec. Ses œuvres devinrent alors le socle de l'enseignement universitaire médiéval. On voit bien qu'il y a une grosse différence avec Platon, dont les œuvres qui nous sont parvenues sont principalement des dialogues, justement, rédigés sous forme littéraire, très soignés. Ils sont continuellement copiés et transmis par l'Académie, puis par les érudits byzantins. Donc c'est par ces érudits byzantins qui sont ensuite, en 1453, venus en Italie, que Platon a été connu. Donc deux voies totalement différentes pour que ces écrits nous parviennent. Nous lisons aujourd'hui finalement Aristote le professeur, à travers des textes souvent proches de cours ou de dossiers de travail, conservés par hasard et sauvés grâce à une longue chaîne de transmission grecque, arabe et latine. En revanche, nous lisons essentiellement Platon l'écrivain, dont les dialogues ont été préservés de façon beaucoup plus directe et continue depuis l'Antiquité. La méthode d'Aristote s'articule selon trois exigences. La première, partir des phénomènes et des usages ordinaires plutôt que d'un monde idéal séparé, ce qui était la thèse de Platon. La deuxième, c'est rechercher des causes, expliquer une chose, ce n'est pas seulement constater qu'elle l'est, mais dire de quoi elle est faite, et ce qu'elle est, et d'où vient son mouvement, et en vue de quoi elle est. Donc vous voyez, quatre causes, donc on détaillera un peu plus tard, qui constituent vraiment sa réflexion originelle. Troisièmement, il a classé les savoirs, les sciences théoriques visant la connaissance pour elle-même, les sciences pratiques orientant l'action, les sciences productives concernant la fabrication ou la performance. Le lycée est ainsi à la fois une école, un centre de recherche et un laboratoire
conceptuelle. L'essentiel des traités donc transmis semble provenir du second séjour athénien et de l'activité finalement du lycée. Pour replacer un peu comment ces écrits nous sont parvenus, on voit bien qu'on connaît finalement une partie d'Aristote, ce qu'il a enseigné, ce qu'il a essayé de mettre en forme. Et d'ailleurs, il y a des choses assez remarquables, en particulier sur la biologie, hein, qui ont pendant plus de 2000 ans fait référence. Là, sur d'autres sujets, c'est un peu plus compliqué parce qu'il a été, disons, rattrapé par les instruments et les éléments de la physique moderne. Donc on va parler ensuite de son noyau doctrinal après une petite deuxième pause musicale. Et maintenant, on va passer un petit moment en compagnie d'une danse soufie, André Manoukian, que j'ai eu la chance de rencontrer, qui nous emmène dans cette danse soufie. Vous allez voir, une fois qu'on a cet air dans la tête, on ne peut pas s'en passer.

ça, hein, ça reste dans la tête. Et écoutez, on est toujours sur les ondes de RFL 100 avec Aristote. Avec Aristote qui définit la philosophie comme la science qui étudie l'être en tant qu'être. Hein. En fait, grosse différence d'ailleurs avec Platon, c'est qu'il considère l'être comme une entité unique, mais qui est issue d'une matière première qu'il appelle la substance, ou lousia en grec, c'est-à-dire que ce qui existe premièrement, qui sert donc de support, cette substance sert de support aux autres déterminations qui créent les êtres. Aristote, lui, refuse donc les formes séparées de Platon, que la forme n'est pas double, transcendant de la chose sensible, mais le principe intelligible, immanent, grâce auquel une chose est ce qu'elle est. Un autre concept puissant d'Aristote, c'est ce qu'il appelle l'acte, la puissance et les quatre causes. La puissance, donc le dynamis, et désigne la capacité ou la possibilité réelle. Donc c'est la capacité d'une chose. L'acte, l'énergia, entelechia, toujours en grec, désigne l'état accompli. Alors par exemple, le bois est potentiellement table, il a une puissance de devenir table. La table réalisée est l'acte de cette puissance. Donc Aristote soutient que l'acte est en un sens décisif, antérieur à la puissance. Car la fin visée par le devenir est déjà intelligible à partir de l'état accompli. Voilà. Donc je reprends. Aristote soutient que l'acte, en un sens décisif, est antérieur à la puissance, car la fin visée par le devenir est déjà intelligible à partir de l'état accompli. Les quatre causes sont la cause matérielle, formelle, efficiente et finale. Donc, entre autres, si on prend l'exemple de la table, on va dire que la puissance, le bois, peut devenir table. L'acte, c'est la table, existe effectivement. Et la cause de tout ça, c'est qu'il y a une cause matérielle, c'est que le bois existe. Qu'il y a une cause formelle, c'est la structure ou l'essence, comment est faite la table. Il y a une cause efficiente, c'est le travail du menuisier. Et une cause finale, ce à quoi sert la table, à savoir poser et soutenir. Et donc ceci, pour Aristote, explique toute chose. C'est l'explication complète de ce qu'est une table, à travers donc une puissance, la possibilité qu'elle devienne table qui est contenue dans le bois, et puis des causes. Les causes, c'est effectivement une cause matérielle, une cause formelle, une cause efficiente et une cause finale. Voilà, j'espère que j'étais assez clair dans mon explication. Vous imaginez ces pauvres professeurs de philosophie qui doivent expliquer ça à leurs étudiants. Mais l'idée contenue là-dedans, c'est que tout objet ou toute matière a un devenir possible lié à l'acte qu'on va lui imposer. Donc ça, c'est totalement moderne comme pensée. La logique aussi, c'est une innovation aristotélicienne. Je pense que cette émission, c'est un exercice de diction majeur. Donc l'innovation aristotélicienne majeure est la formalisation du syllogisme, défini comme un discours où certaines prémices étaient posées, une conclusion suit nécessairement. Alors ceci, je ne sais pas si vous vous rappelez des exemples, les contre-exemples des syllogismes, mais entre autres un exemple qui marche, c'est tous les Grecs sont hommes, tous les hommes sont mortels, donc les Grecs sont mortels. Voilà, ce qui ne marche pas par exemple, c'est dire tous les chats sont mortels, tous les hommes sont mortels, tous les chats sont des hommes. Vous voyez, vous prendre les choses d'une façon, ce qui a été d'ailleurs critiqué. Cette logique des termes, même s'il ne couvre ni les connecteurs propositionnels, ni l'ensemble de la logique mathématique moderne, a structuré quand même l'enseignement logique pendant des siècles, cette espèce de déduction à partir de présupposés. Effectivement, c'est pour l'époque, donc en moins 400, des innovations de trouver, si vous voulez, des conclusions à travers de prémices qu'on met l'un après l'autre. L'éthique. Dans l'éthique à Nicomaque, qui est un des livres le plus important de Platon, d'Aristote, cherche le souverain bien humain, le démonia,
que l'on traduit pas imparfaitement par bonheur, mais qui signifie plutôt vie accomplie ou floraison humaine. Elle consiste en une activité de l'âme conforme à la vertu. La vertu morale n'est pas une émotion ni une règle abstraite, mais une disposition stable acquise par l'habitude. Aristote la définit comme une disposition de choix située dans un juste milieu relatif à nous. Le courage, par exemple, se tient entre la lâcheté et la témérité. Donc la vertu, c'est pas un excès ni dans l'un ni dans l'autre. Toutefois, ce bonheur n'est pas pure intériorité. Aristote admet le rôle des biens extérieurs, de l'amitié, de l'éducation et des institutions. Politique, Aristote prolonge l'éthique dans la cité, la formule célèbre selon laquelle l'homme est par nature un animal politique signifie que la parole humaine ne sert pas seulement à exprimer le plaisir ou la douleur, mais aussi le juste et l'injuste. La communauté politique est donc naturelle parce qu'elle permet la délibération sur le bien. La cité vient à l'existence pour vivre, mais existe pour le bien vivre. Aristote distingue les constitutions justes. Alors pour lui, c'était la royauté, l'aristocratie, la politéia, à savoir l'organisation de la cité, des formes déviées, la tyrannie, l'oligarchie, et la démocratie telle que lui l'imagine au sens péjoratif d'un gouvernement partiel des pauvres. C'est d'ailleurs pourquoi dans les trois, les trois philosophes de l'Antiquité, entre Socrate, Platon, Aristote pourrait être considéré quand même comme le réac de la bande. Enfin, philosophie naturelle et sciences du vivant, Aristote n'est pas seulement un spéculatif, il observe, compare, classe, la biologie occupe environ un quart du corpus qu'on a conservé de lui. Il décrit plus de 500 espèces et fait du vivant un objet central de la science de la nature. Sa méthode procède en deux temps. D'abord relever les différences, les régularités, ensuite en rechercher les causes. Son naturalisme reste téléologique, à savoir les parties d'un organisme s'expliquent par les fonctions qu'elles rendent possibles. Ainsi, une trachée, un cou ou des organes de locomotion se comprennent par leur rôle dans la vie de l'animal. Cette téléologie n'exclut pas l'observation, elle l'ordonne. Enfin, la rhétorique et la poétique. Aristote donne à la rhétorique une définition méthodique. Elle est l'art de discerner dans chaque cas les moyens disponibles de persuasion. Donc il n'y a pas de jugement moral pour lui. Vous vous rappelez un peu les critiques fortes des sophistes par à la fois Socrate et Platon, qui en faisaient finalement des personnes qui pouvaient défendre n'importe quelle cause, soit pour en tirer un intérêt, soit pour de l'argent. Là, Aristote, lui, il théorise plus la rhétorique comme un moyen de persuasion. Donc il n'a pas de jugement moral là-dessus. Il distingue trois ressorts, l'éthos du locuteur, le pathos de l'auditoire et le logos de l'argument. Quant à la poétique, elle repose sur le mimésis, donc comme une copie servile. Le mimésis, donc comme une copie servile, mais comme une représentation organisée d'action humaine. La tragédie vise à susciter pitié et crainte et à produire le catharsis de toutes les émotions. En gros, il considère que l'art poétique ou la tragédie mime des choses qui permettent finalement la catharsis, c'est-à-dire à savoir sortir les émotions pour pas qu'elles ne vous envahissent. Par rapport à Platon, donc c'est un tournant majeur, la poésie cesse d'être d'abord soupçonnée pour devenir un objet d'analyse philosophique positif. Voilà à peu près le corpus idéologique, conceptuel, philosophique d'Aristote. On verra ensuite ce qui a persisté et ce qui a posé vraiment problème. Mais vous avez une idée là de ce que Aristote a pu faire dans sa réflexion, à savoir enseigner, regarder le vivant pour l'expliquer par empirisme. C'est vraiment lui qui a commencé à essayer d'organiser l'observation qu'on pouvait faire
des choses vivantes, des animaux en particulier. Et d'ailleurs, il a pu voir des choses et constater en particulier sur les poissons. On verra tout à l'heure des choses assez incroyables. Une petite pause musicale pour me permettre aussi de reprendre un peu l'ordre des choses. J'espère que tout ça est assez clair. Si ce n'est pas assez, n'hésitez pas à nous contacter pour nous le dire. En tout cas, sur les ondes de la sagesse, on a traversé trois philosophes et on continuera tout au long de l'année à vous faire découvrir, connaître, à vous donner des éléments de réflexion autour de la philosophie et de la pensée de ces hommes. Là, on est sur des hommes qui vivaient donc en moins 400, en moins 300 avant Jésus-Christ et qui pourtant ont marqué très profondément nos sociétés. C'est assez philosophique, c'est grand soleil, réalité.

Et on continue avec Aristote. Aristote, qui est un des élèves de Platon. Alors, qu'en reste-t-il de cette opposition? Alors, c'est pas tout à fait une opposition. En fait, Aristote ne pense jamais contre Platon au sens d'une simple rupture. Il pense à partir de lui en déplaçant l'axe de la philosophie du monde des formes vers l'analyse des substances sensibles de la cité idéale, vers les constitutions réelles, du dialogue dramatique, vers le traité démonstratif. En gros, Aristote, c'est quand même beaucoup plus quelqu'un qui va rechercher une pensée concrète, Platon étant clairement dans un monde des idées, et ce qui subsiste finalement des deux, c'est, à mon sens, le fait que Platon, lui, a eu des intuitions sur, disons, la nature du réel, qui était plus, enfin, comment dire, plus vrai, entre guillemets, que ce que a pu dire Aristote. Pour Platon, la réalité la plus importante, donc, n'est pas le monde que nous percevons, ce que nous avons à travers nos sens, et les choses matérielles, elles, sont imparfaites et changeantes. Derrière elles existent des réalités éternelles et parfaites. Les idées ou formes, par exemple, l'idée de justice, de beauté ou de cercle, sont les objets concrets, ne sont que des copies imparfaites. La connaissance véritable consiste à s'élever intellectuellement vers ces réalités idéales. Aristote, lui, rejette complètement cette théorie. Pour lui, les formes n'existent pas dans un monde séparé. Elles sont présentes dans les choses elles-mêmes. Il faut donc étudier le monde concret, observer les êtres vivants, les phénomènes naturels et les sociétés humaines pour comprendre la réalité. Là où Platon regarde vers un monde idéal, Aristote part de l'expérience. Cette différence se retrouve dans leur méthode. Platon privilégie le raisonnement philosophique et le dialogue pour atteindre des vérités universelles. Aristote accorde davantage d'importance à l'observation, à la classification et à l'analyse systématique des faits. En politique, Platon imagine dans son ouvrage La République une cité idéale, gouvernée par des philosophes les plus sages. Aristote est beaucoup plus pragmatique, il étudie les constitutions réelles des cités grecques et cherche le régime le plus stable et le plus adapté aux circonstances. En morale, Platon considère que connaître le bien conduit naturellement à agir bien. Aristote estime au contraire que la vertu s'acquiert surtout par l'habitude et l'éducation. On devient juste en pratiquant des actes justes, courageux en accomplissant des actes courageux. On pourrait résumer leurs différences de la façon suivante. Platon cherche d'abord ce qui est idéal et éternel. Aristote cherche d'abord à comprendre le monde réel tel qu'il se présente à nous. Platon est davantage le philosophe des idées, tandis qu'Aristote est celui de l'observation et de l'analyse du monde concret. La proximité domine finalement dans les 20 années à l'Académie. La divergence s'accentue après 347 ans avant Jésus-Christ et devient doctrinalement nette dans les grands traités du lycée. La postérité d'Aristote commence dès l'Antiquité et peut-on la voir après une petite pause musicale? Zao de Saint-Gazan, la symphonie des éclairs.

Boès, qui ont assuré une transmission grecque et latine dans le monde médiéval, la philosophie islamique et la scolastique latine font d'Aristote le philosophe par excellence. Et au moment justement du monde médiéval, là où Platon n'existait carrément plus que sous le manteau, que Aristote, lui, était un philosophe essentiel. Au XIIIe siècle, Thomas d'Aquin en fait l'un des cadres majeurs de la théologie chrétienne. Et la Renaissance ne supprime pas Aristote, elle la retraduit et le philologise, le discute et l'enseigne abondamment. La modernité scientifique, par contre, a rompu des pans entiers, à la fois de la physique, le géocentrisme, la théorie du mouvement et certains refus du vide cessent d'être tenables. Si on fait un petit récapitulatif des principales erreurs scientifiques d'Aristote, en premier lieu, le vide n'existe pas. Il avait, disait-il, l'impossibilité que le vide existe, car sinon un corps se déplacerait à une vitesse infinie. Il n'y aurait rien pour le retenir, et pour lui, donc, ça ne pouvait être le cas. Il pensait qu'un espace donc totalement vide ne pouvait pas se faire. La physique moderne a montré qu'on pouvait créer un vide presque parfait. Je mettrai un petit bémol à cette constatation, puisque on a, avec la physique quantique, on s'est aperçu que le vide total n'existait effectivement pas et qu'il restait des particules dans ce vide. Les objets lourds, pour lui, tombent plus vite que les légers. Alors ça, c'était des constatations qu'on pouvait faire de manière intuitive, et c'est faux, puisque dans le vide, justement, tous les corps tombent à la même vitesse. Un mouvement, pour lui, nécessite une force permanente. Pour Aristote, un objet ne peut pas continuer à avancer que si, ne peut continuer à avancer que si quelque chose le pousse. La notion moderne d'inertie montre le contraire. La Terre est au centre de l'univers. Alors ça, c'était sûrement une de ses principales erreurs. Lui, il considérait que tout tournait autour de la Terre. Et il défendait donc ce modèle géocentrique qui a été, comme vous le savez, remplacé par l'héliocentrisme, le Soleil au centre de notre système solaire, justement. Le ciel, pour Aristote, est parfait et immuable. Il croyait que les astres étaient d'une nature différente de celle de la Terre, et les observations astronomiques ont montré que des mêmes lois physiques s'appliquaient partout. Et une des idées, d'ailleurs, qu'on peut retrouver chez Léonard de Vinci, qui considérait que la matière est constituée que de quatre éléments, la terre, l'eau, l'air et le feu. C'est évidemment une théorie qui a été remplacée par la chimie moderne et la théorie atomique, puisque la matière est constituée par le tableau périodique des éléments, donc de nombreux atomes. Finalement, Aristote a eu tort en physique, mais ses erreurs étaient cohérentes avec les observations ordinaires de son époque. Son influence a été pourtant immense, au point que certaines idées ont dominé la science pendant près de 2000 ans. Il y a eu, en particulier sur la biologie, une importante avancée par son travail. On a repris les observations d'Aristote pendant des centaines d'années. Il a observé et décrit des centaines d'espèces animales, notamment des poissons, des oiseaux, des insectes, des animaux marins. Il pratiquait la dissection et recueillait également les observations de pêcheurs, de chasseurs et d'éleveurs. Il a classifié le vivant. Il fut l'un des premiers à essayer d'organiser systématiquement les animaux selon leurs caractéristiques. L'anatomie comparée, où il comparait les organes de différentes espèces pour comprendre leurs ressemblances et leurs différences. L'embryologie, il a étudié le développement des embryons de poulet et dans l'œuf, ce qui constitue l'une des premières recherches embryologiques connues. Nous sommes, je vous le rappelle, en moins 380 avant Jésus-Christ. L'étude du comportement animal aussi. Il a décrit avec attention les modes de vie, la reproduction et les habitudes de nombreuses espèces. Certaines de ses observations étaient remarquablement exactes. Par exemple, il avait noté que les dauphins et les baleines respirent de l'air, ne sont donc pas des poissons, ce qui était une observation très avancée pour son époque. Bien sûr, il a commis des erreurs, il croyait notamment à une hiérarchie naturelle des êtres vivants, souvent appelée plus tard la grande chaîne des êtres, et il ne disposait évidemment
pas de la théorie cellulaire, ni de la génétique, ni de la théorie de l'évolution. Mais si on compare son héritage scientifique, on peut dire qu'en physique, la plupart de ses

théories sont totalement fausses. En biologie, par contre, sa méthode d'observation et une partie importante de ses descriptions ont constitué une avancée majeure et ont influencé les sciences naturelles pendant près de 2000 ans. C'est pourquoi certains historiens des sciences considèrent Aristote comme le fondateur de la biologie descriptive et l'un des premiers naturalistes de l'histoire. C'est la Yiddish Mama d'Aznavour, c'était un petit clin d'œil à la fête des mères de dimanche dernier.

Qu'est-ce qui reste d'Aristote aujourd'hui? Ce qu'on appelle le néo-aristotélisme. Finalement, ils reprennent Aristote, pas tout à fait à l'identique, ils réinterprètent certaines idées, entre autres l'importance du caractère, l'idée qu'il existe des manières humaines de bien vivre, le rôle de l'éducation morale et la recherche de l'épanouissement humain, ce qu'on a vu tout à l'heure comme eudaimonia. Ils abandonnent généralement sa physique, sa cosmologie et beaucoup d'éléments propres à l'Antiquité. Finalement, le renouveau de la vertu, entre guillemets, qui a eu lieu au XXe siècle, avec, entre autres, Hurtzhouse, McIntyre et Anscombe, s'appuie sur l'attention morale de la question « que dois-je faire ?» vers la question « quelle personne dois-je devenir ?» Il y a eu, à travers la réflexion d'Aristote, un changement de paradigme qui peut se faire à partir du milieu du XXe siècle, puisque avant on disait « que dois-je faire ?» et la question qu'a posée ces nouveaux philosophes qui reprenaient Aristote, c'était « quelle personne dois-je devenir ?» Et on voit que finalement, ils ont repris une toute petite partie de ce que pouvait être l'éthique d'Aristote, mais ça fait partie de son héritage. Alors si je voulais faire une critique majeure, parce que vous avez bien compris, j'imagine qu'entre Socrate, Platon et Aristote, c'est les deux premiers qui ont plutôt ma préférence et celle aussi des différents auteurs et disons philosophes d'aujourd'hui, parce qu'il reste quand même des critiques assez importantes de trois ordres. Tout d'abord, des critiques morales et politiques. Aristote justifie l'esclavage naturel, affirme la supériorité politique du mâle adulte, position qui évidemment est aujourd'hui inadmissible et fragile même dans la propre logique d'Aristote. Ensuite, il y a des critiques scientifiques, puisque sa physique, sa cosmologie ont été dépassées et certaines thèses biologiques sont erronées. Et enfin, des critiques méthodologiques, puisque sa logique, si remarquable soit-elle, n'est pas suffisante pour que la science moderne fasse que ses traités soient aujourd'hui totalement obsolètes. Finalement, c'est pas son système qu'ils voulaient homogène, voulant tout expliquer, n'a laissé en héritage que la partie la plus réflexion sur l'éthique et la personne et la vertu pour, suivre le fil de son action. Après, ça reste un grand penseur de l'Antiquité, il fait partie des personnages qui ont façonné la pensée occidentale. Et donc, voici le fin de cette émission sur Aristote, qui peut-être, vous voyez dans la difficulté que j'en ai parlé, celui qui était le moins inspirant pour notre émission sur les ondes de la sagesse. A-t-il amené plus de sagesse ? Ou a-t-il contribué à une vision du monde pragmatique et tellement pragmatique qu'elle pouvait finalement décourager une forme d'humanisme qui considère les hommes égaux entre eux? Voilà, je pense qu'elle a, en tout cas l'émission va maintenant s'arrêter avec un petit morceau de musique. Nous allons nous quitter sur un morceau que vous allez reconnaître.

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